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0: un peu moins d'argent. Mais comme ils gagnent moins d'argent, ils ont les mêmes logements que les autres, sauf eux les payent moins cher. Et ils vivent très bien. Nous n'avons pas misère. Il n'y a pas de ce que vous appelez les pauvres. Les pauvres,
1: bien sûr,
0: il y a quelques sans domicile fixe qui, eux, ont choisi. Choisir en marge de la société. Et même cela, croyez-moi, on s'en occupe, il y a des foyers d'accueil, parce qu'en hiver, en France aussi, il fait froid, et il n'est pas question de laisser dehors les gens dans la misère.

grave, on leur donne tout ce dont ils ont besoin. Mais ce sont des gens relativement rares qui ont décidé une fois pour toutes qu'ils étaient en marge de la société, qu'ils ne voulaient pas travailler ou qu'ils avaient

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Les descentes, les rafles de police étaient nombreuses dans notre coin. On nous laissait rarement en paix et cela ne nous surprenait pas. Mais un matin, les flics demandèrent à voir les gosses. Ça révolutionna le village. Les mères protestèrent immédiatement de l'ignominie de la mesure. Elles se mirent à crier qu'elles voulaient la justice, rien que la justice, mais qu'arrêter les enfants, c'était une infamie, qu'on ne les séparerait pas de leur progéniture, seul bonheur de leur vie de pauvre, que ces mignons étaient bien les plus innocentes créatures des cieux, qu'on ne les toucherait pas, foi de maman. On nous embarqua tous dans la voiture cellulaire et 2 heures plus tard, nos portraits et nos empreintes prenaient place dans les dossiers de la préfecture. Notre manège était éventé. Nous décidâmes de suspendre ces expéditions. La semaine suivante, Ledernhardt, qui s'était rendu en ville avec son père, nous signala que les grands magasins avait fait établir une étroite surveillance. Il avait repéré les flics en civil. Nos ennemis directs. Ceux-là, nous les dépistions au flair, avec cette intuition subtile des bêtes qui chassent de race. C'est alors que Julius eut une idée magnifique. Elle consistait à voler son père, qui ne savait pas exactement il s'en fallait ce que contenait sa boutique et à le lui revendre 15 jours plus tard. Dans une cabane du terrain vague, Sporn couchait à côté des vêtements volés par le Ledernhardt fils et chaque dimanche, les bras chargés de vêtements, nous montions à la boutique de son père en chantant. Chez nous, la discrétion en ce genre de choses ne s'imposait pas. Nous frappions à la devanture du juif et nous l'emmenions chez Feld, où s'opérait la transaction. Avant tout pour parler, Ledernhardt devait nous offrir à boire. Il nous donnait aussi une cigarette de marque juive à l'agréable fumée qui nous tournait un peu le cœur. Le vieux roublard à qui l'idée d'être sa propre dupe ne venait même pas, discutait âprement avec Sporn afin de gagner quelques sous de rabais. Son fils, artisan majeur de ce trafic, assistait au marchandage impassible, muet, les yeux brillants à la pensée de la commission importante qu'il touchait chaque fois. Quand Sporn et moi avons quitté la zone, ce commerce était encore prospère. Ce n'est point par hasard qu'un univers fourmi de phénomènes. Tous ceux qui résidaient là avaient de fortes raisons de ne pas émigrer. Ce quartier était toléré de la police en vertu des facilités que cette réunion d'individus louches offrait à ses enquêtes. On nous avait à portée de la main en toute occasion. La police savait où effectuer des vérifications. Ce groupement, ce parquage de hors-la-loi, simplifiait les moindres recherches. À chaque nouvelle histoire scabreuse, on nous gratifiait d'une descente dans les règles, avec interrogatoire et coup dans la gueule. On ne se gênait pas avec nous. Depuis pas mal de temps déjà, des pétitions signées en long et en large exigeait notre expulsion massive. La police ne bronchait pas, nous étions sous sa protection, donc dépendant d'elle. Elle conservait parmi nous ses plus fameux points de repère et quelques indicateurs. Encore que la délation n'ait jamais été très en faveur dans notre coin, si l'on excepte Feltin, le second bistrot du domaine, qui collaborait avec les vaches ayant énormément à se faire pardonner. Feltin, cet être massif et intelligent, respectait malgré tout un certain honneur. Il ne vendait pas un type recherché sans l'avoir prévenu au moins 3 jours à l'avance. Sans cette garantie d'honnêteté, on l'eût vraisemblablement retrouvé un soir, la gorge proprement découpée, dans sa cabane. Mais Feltin savait vivre.
Je n'ai pas connu toutes les histoires de toutes les familles des uns et des autres. J'ai su ni plus ni moins que tout le monde. Entre nous, nous vivions en plein jour, sans secret véritable, nous retrouvant ensemble, déshérités, dans la même médiocrité quotidienne. Nos aventures personnelles se ressemblaient toutes, à quelques variantes près. Le crime est le crime. Quand on sait ce que c'est qu'un homme crevé à coups de couteau, on ne s'inquiète pas de connaître les détails. Que ce fut Tardan qui était Tripé Vikovitch le Polonais, peu importait, le Polonais mourut étripé, voilà tout. Tardan n'était pas fou, il devait bien avoir des raisons pour justifier son acte. Que Feld garda près de lui sa mère déséquilibrée et se livra avec elle à des plaisirs particuliers, cela nous était indifférent. C'était l'affaire de Feld. Nous étions habitués en passant devant chez lui à entendre l'obsédante chanson de la vieille et cela paraissait naturel. C'était d'ailleurs le sublime de notre condition, que tout nous parut naturel. Les horreurs, les monstres et les désaccès, à notre avis, notre compagnie, étaient celles de gens normaux. Rien de terrestre ne nous surprenait. À l'instant où une tragédie nouvelle éclatait au village, on se souvenait à temps d'un précédent. Excellent exemple, qui ne laissait plus de place à l'étonnement, ou à la révolte. Qu'un individu comme Lubitsch ait pu nous convaincre de sa cécité, alors qu'il voyait clair comme vous et moi, n'impressionnait ni Schborn, ni Debray, ni Lubresco, qui n'étaient pourtant que des enfants. Sincèrement, nous pensions que l'Autrichien était aveugle, et par jeu, nous l'induisions souvent en erreur, sans nous douter de sa supercherie. Ce bonhomme maigrelet se laissait faire, prisonnier de sa propre imagination. Lubitsch était tout de même un cas. Tombé chez nous une année, il n'en délogea plus. Il arriva un soir d'été précédé d'un bâton peint à la chaux, ses yeux gris troubles restaient ouverts, tout grands. Ses paupières ne tremblaient pas. Feld le recueillit quelques mois chez lui, lui donnant à manger, puis l'aveugle s'établit dans une cabane en tôle près du terrain vague. Et lorsque quelqu'un y songeait, on lui portait des restes de nourriture. Que cela paraisse impossible ou non, Lubitsch vécut 5 ans dans son réduit, seul, assis sur un tabouret ou couché sur sa paille, sortant dans la rue à la seule condition qu'un gosse le guidât. Nous constatâmes qu'il était normal le jour où le feu prit à sa baraque et qu'il se précipita dehors sans aide. Découvert, il ne répondit pas aux questions. Il maintenait que la peur du danger lui avait rendu la vue. Et bien que nul ne consentit à le croire, il n'en démordit pas. Cerveau de maniaque. Lubitsch avait tout bonnement le goût de la mortification. Sans les stigmates d'une quelconque douleur, il ne pouvait vivre. À tel point que, ne pouvant plus jouir de son mensonge dissipé un matin, il se broya la main droite d'un coup de fusil à bout portant. Après l'avoir vu aveugle, nous nous habituâmes à le voir trimballer un vilain moignon violacé. Cela ne changea pas grand-chose à son existence, sinon qu'il ne fut plus nourri par la communauté. Quelque temps plus tard, Feltin nous le signala comme indicateur. Cela lui procurait un petit revenu.

n'était pas par hasard, non, que nous regorgions d'individus surprenants. Nos familles avaient toutes quelques faits assez graves à se reprocher. J'ai connu dans mon enfance nombre d'assassins pleins de promesses et de bandits à tous les degrés. Ils étaient là, hommes entre les hommes, que leur destin avait foudroyé. Et ils portaient sur leurs épaules le poids écrasant d'une longue suite de déchéances. Et comme pour se libérer d'une sorte de contrainte, ils avaient recours toujours à la brutalité, à l'exercice de la force, au mal, à la domination facile sur les êtres et les bêtes faibles. On eût dit que leur désir de vengeance n'était jamais assouvi, que c'était continuellement la même vengeance qu'ils appliquaient.

chez nous en été chaque soir. Des matchs de boxe écœurants, menés par des volontaires, se déroulaient sur le terrain vague et tous y prenaient un plaisir aigu. Hommes, femmes, gosses, nous étions debout, agglutinés, hurlants, trépignants, nous déchirant la gorge en encouragement démoniaque. Dans les derniers rounds, les deux pantins aveuglés par le sang, la tête enflée, les jambes vacillantes, le corps malade de coups, lançaient au hasard leurs poings et leurs pieds. Notre

chercher chaque soir en été sur le terrain vague. Dans les ultimes minutes, le soir s'allongeant sur le ciel chaud, les femmes, l'essence exacerbée, délirée. À défaut d'une conscience nette des choses, les enfants ressentaient à pleine peau la tension magistrale de ces fauves qui nous entouraient. Chancelant presque inconscient, abruti de coups dans les lueurs des fins de journée, les deux adversaires s'attrapaient à bras le corps, désireux d'un signe de victoire pour les départager. La chair ouverte, la chair saignante, ils finissaient par s'écrouler ensemble dans les bras l'un de l'autre et dans l'air épais le râle sexuel des femmes montait, bondissait, élançait, projetait hors de leur ventre, folle, dépossédée, hurlante comme dans la délivrance. C'était inconcevable et superbe. Il n'était pas rare que les hommes allassent encore écrasés de coups les têtes des boxeurs épanouis chaque soir d'été sur le terrain vague. C'était un alali humain.

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0: 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Un repas, une recette, une odeur qui rappelle l'enfance, la cuisine, elle sert pas seulement à se nourrir. C'est aussi un moyen de se rencontrer, de partager ou encore de rompre l'isolement. À Nantes, il y a l'association RAPI pour rencontres, amitié, partage interculturel qui a fait de la cuisine un outil pour créer du lien entre les habitants. Alors derrière les casseroles et les condiments se cachent souvent des histoires de vie, des souvenirs, mais aussi des projets collectifs qui permettent à chacun de reprendre confiance. Alors comment est-ce qu'un simple atelier cuisine peut-il aider les personnes? C'est ce que nous allons découvrir aujourd'hui avec Mariette et Fanny.
6: Eh bien, alors moi, c'est Mariette Germani. Je suis directrice à l'association RAPI, Rencontre, Amitié, Partage Interculturel, et ce, depuis un an et quelques jours maintenant.
0: Bon anniversaire.
6: Mais merci. Mais oui, d'ailleurs, je devrais le fêter. Et donc, mes tâches, c'est d'organiser au mieux et puis d'écouter au mieux les adhérentes dans leurs projets et puis de pouvoir effectivement pallier au mieux l'isolement des femmes et les hommes dans leur environnement.
5: Donc, moi, je suis Fanny, encadrante cuisine au sein de l'association RAPI depuis quelques mois maintenant. Donc, j'ai la fonction d'encadrer notamment les ateliers cuisine. Et puis aussi être un peu dans l'émulsion autour des projets que les femmes et les hommes peuvent avoir au sein de l'association.
0: Et du coup, pourquoi l'engagement associatif pour vous deux? Qu'est-ce qui vous a mené vers ça, conduit, fait rester?
6: Alors, pour ma part, moi, pour la petite histoire, j'étais avant formatrice à l'école de la deuxième chance. Donc, j'étais déjà dans l'associatif, mais auprès d'un jeune public qu'on orientait vraiment au mieux sur de la formation, sur du travail, sur l'employabilité. Et donc, en fait, dans un ruban pédagogique, puisqu'en fait, moi, j'écrivais plus ou moins des cours à l'intérieur, effectivement, de ma fonction. Et dans le ruban pédagogique, à un moment donné, il était question de cuisine, de compétences liées aux mathématiques, liées à la communication. Et j'ai pensé vraiment à la cuisine. Et pour ce faire, en fait, on m'avait conseillé une association qui était RAPI. Et j'ai envoyé les stagiaires, enfin, je les ai accompagnés dans un premier temps. Et donc, j'ai rencontré donc l'ancienne directrice via, effectivement, mon ancien travail et qui m'a proposé, lors d'un départ à la retraite, de reprendre sa place. Donc, en fait, ça s'est fait vraiment sur une rencontre professionnelle liée à l'associatif. Moi, j'avais un jeune public. Là, je partais effectivement sur un public qui était un peu différent, mais j'ai toujours été baignée plus ou moins là-dedans. Même si les projets sont un peu différents, on raccroche plus ou moins un peu la même chose. En tous les cas, il y a de la pédagogie, il y a du collectif. Donc, l'associatif, oui, je le connais depuis plutôt quelques années. Voilà, okay. Pour ma part.
5: Eh bien, c'est une bonne question. Ça m'a permis, merci Mariette, d'avoir le temps d'y réfléchir. Eh bien, en fait, j'ai toujours été dans l'associatif. D'aussi loin que je me rappelle, un petit peu l'éducation nationale quand même, pour le côté pédagogie aussi. Mais ouais, l'association et puis l'humain.
0: Justement, toi t'en parlais de la cuisine à RAPI,
6: oui.
0: J'ai cru voir sur le site que c'était votre activité centrale. Pourquoi l'avoir choisi justement comme activité centrale?
6: Alors, quelque part, moi je ne l'ai pas choisi comme
0: choisi.
6: Activité centrale, puisqu'en fait cette association existe depuis 2008.
0: Ouais.
6: Elle existe par trois femmes qui étaient alors à la base, puisqu'en fait l'activité centrale, pour recontextualiser quand même les choses qui sont quand même assez importantes, c'est qu'à la toute base, c'était trois femmes qui souhaitaient en fait réunir des femmes autour de sujets, c'était plus des moments conviviaux, et en fait les recettes... les partages de recettes, les moments un peu conviviaux dans des appartements, les retrouvailles, des rendez-vous, ont commencé effectivement à construire une association effectivement naissante. C'est-à-dire que la jeunesse était vraiment autour de repas, autour de recettes. Puis la directrice, en fait, qui est restée vraiment à l'initiative du projet, qui avait cette appétence pour la cuisine, a décidé, en fait, une vision hein, qu'on peut avoir effectivement avec un conseil d'administration, de centraliser en tous les cas et de centrer tout autour de la cuisine, du traiteur, pas forcément autour d'activités de cuisine, mais plus sur de la prestation. Et quand moi, j'ai repris effectivement la direction, je connaissais la genèse, je connaissais effectivement toute cette dimension autour de la cuisine, mais j'avais plutôt envie, avec les salariés, avec les adhérents, de pouvoir prendre une orientation qui se diffère un tout petit peu plus des prestations, mais plus autour des ateliers de cuisine. C'est-à-dire sensibiliser les gens au mieux manger, sensibiliser les gens à l'anti-gaspillage, autour des ateliers de recettes, autour des initiatives et moins du traiteur. Donc oui, la base, on est sur, c'était effectivement la cuisine, ça a toujours été plus ou moins la cuisine, mais c'est au cœur du projet, oui, mais pas que.
0: Du coup, une question pour toi, Fanny, est-ce que, quand t'encadres les ateliers cuisine, est-ce que tu vois des choses qui se passent que l'on ne retrouve pas forcément dans les autres activités ?
5: Encore une autre très bonne question. En fait, je pense que la cuisine, avec la vision dans laquelle on s'inscrit aujourd'hui, c'est surtout un outil. Un outil pour faire se rencontrer les gens, pour partager, pour sortir de l'isolement, expérimenter. Voilà, tester plein de choses et aussi pouvoir discuter. Et non, je dirais que... Bon, ce qui se passe dans une cuisine, parce que voilà, c'est un lieu aussi qui peut être rassurant pour certains et certaines. Ça peut être un lieu qui est impressionnant pour d'autres. Il se passe des choses parce que c'est un petit univers, on essaye de faire des petits groupes. Et donc du coup, oui, il y a des discussions très riches, des thématiques qui sont abordées, notamment autour de la santé, mais pas que. Ça peut être aussi vraiment ouais, des sujets autour de tout, de la vie, quoi, finalement. Et aussi des besoins des habitants. Mais il se passe aussi ce genre de choses dans le jardinage. Par exemple, autour d'un vide dressing, il peut se passer aussi d'autres choses. C'est pas forcément les mêmes thématiques qui peuvent être abordées, mais l'idée, c'est ça, en fait. C'est de se servir d'un outil. Là, c'est la cuisine, mais ça peut être le jardinage, le bricolage et autres, pour essayer de faire rencontrer les gens, de les faire parler, de sortir aussi de peut-être un isolement. Partager et après voir qu'est-ce qu'on peut faire pour répondre s'il y a un besoin, quoi.
6: Et puis il y a quelque chose qui est assez intéressant autour de la cuisine qu'on ne retrouve pas forcément dans d'autres activités. C'est tout ce qui est un peu Madeleine de Proust. Les échanges qu'on peut avoir en fait, avec les adhérents, avec les adhérentes, avec les habitants, c'est pourquoi cette recette ? Qu'est-ce que ça évoque ? Ces odeurs ? Et donc il y a toujours un peu ces souvenirs comme ça qui sont partagés et qui lient. Et quelle que soit en fait, la culture, quelle que soit la génération, il y a vraiment quelque chose de fédérateur dans la cuisine qui lie et qui relie vraiment les gens entre eux. C'est ce qu'il y a vraiment d'intéressant. C'est pour ça qu'en fait, cette activité est quand même assez enrichissante, que ce soit effectivement pour nous, pour les adhérents, pour la création de liens, pour l'isolement et pour même rentrer dans l'assaut. C'est-à-dire que ou du jardinage, c'est aussi quelque chose qui peut créer du lien. Mais tout de suite, la cuisine, on va avoir ces partages, ces échanges de recettes et puis ces souvenirs.
0: Vous découvrez des choses quand les personnes cuisinent devant vous ? Vous découvrez des choses sur elles ? Vous apprenez des choses ?
5: Bien sûr, oui. La cuisine, ça, c'est quelque chose de très commun à tout le monde, en fait, finalement. Mais c'est aussi quelque chose qui touche à l'intime. Quand on est chez soi, en train de préparer un repas pour soi, pour sa famille, pour des invités, ou pas, ça peut aussi être ce rapport à l'intime. Et finalement, on a tous une manière de faire qui est différente. Mais quand on se retrouve autour d'une recette commune, eh ben, on apprend à faire ensemble, quoi.
0: Et justement, est-ce que vous avez un souvenir qui illustre ce pouvoir-là de la cuisine ? Quelque chose qui vous a marqué lors d'ateliers cuisine ou d'une discussion avec personnes ?
6: Alors, la discussion, alors moi, cette discussion, elle n'est pas si lointaine. C'est une discussion qu'on avait eue d'ailleurs avec Fanny lors d'un projet où on s'était dit, tiens, sur quoi on pourrait aller cette année, qui pourrait relier effectivement les gens. Et donc, on avait évoqué justement l'élaboration d'un bouquin de cuisine et on en avait pas mal discuté en fait avec les adhérentes sur justement le récit. comment vous avez initié cette recette, pourquoi vous la proposez à cet endroit-là, de quand elle date, qu'est-ce que vous avez vécu à ce moment-là. Et on sentait que tout était effectivement, les langues se déliaient, mais même jusqu'à où elles étaient, autour de la table, les assiettes qui étaient partagées, il y avait vraiment quelque chose qui se passait. Et là, d'un coup, vraiment, tous les sujets se sont été assez grandissants. Donc ça peut être à chaque fois autour de la cuisine, il y a un petit démarrage comme ça où on va se retrouver, mais ça va faire le même effet autour d'un café, par exemple. Il y a vraiment ce partage-là qui est somme toute est très, très simple, mais qui va pouvoir effectivement découler sur pas mal de choses. Ça, c'est vraiment la chose qui m'a le plus marquée, parce qu'on sentait vraiment le sourire juste sur des gens qui avaient quitté aussi leur pays depuis pas mal de temps et qui se souvenaient de tables partagées, parce que c'est ça, c'est comment on partage cette table, dans quelle assiette on pouvait manger, comment le père était à table, enfin il y a plein de choses comme ça autour de la cuisine. Ça m'avait marqué parce qu'on était lors d'une réunion mensuelle et je trouvais que ça avait été très heureux en tous les cas.
0: Vous parlez aussi de redonner confiance aux personnes, etc. En quoi est-ce que transmettre une recette ou une technique jardinier, etc., ça peut permettre de redonner confiance ?
6: Alors, c'est très intéressant. C'est très intéressant parce que, au tout départ, la vision de l'association RAPI, c'est lutter contre l'isolement des personnes dans leur environnement. Moi, je dirais aujourd'hui plutôt comment émanciper les gens dans leur environnement. Et j'ai fait vraiment l'expérience de découvrir une association que je connaissais vraiment à travers, comme je vous l'ai expliqué au tout début, par rapport à des stagiaires. Et je me suis rendu compte qu'en fait, le lien était vraiment très subtil. C'est comment donner l'autonomie aux habitantes, aux adhérentes, pour qu'ils puissent s'extérioriser, pouvoir trouver de l'autonomie, aller frapper à d'autres portes d'assaut, aller faire des spectacles, aller seuls, en ayant confiance. Et donc l'idée, c'est de les accompagner, mais c'est surtout écouter ce qu'ils veulent faire. C'est-à-dire, l'idée, c'est pas forcément leur proposer des choses et qu'ils s'en saisissent, c'est qu'ils nous proposent des choses, qu'on les accompagne dans un montage d'atelier. Je vais vous donner un exemple, et là, on va un peu se décaler de la cuisine, mais parce que c'est frais et que je trouve ça effectivement très simple. Là, on a une adhérente qui lors effectivement d'un échange, pareil, autour d'une recette, dit et s'exprime auprès de Fanny en disant « Ah, moi, j'aimerais effectivement faire une soirée pyjama. » Soirée pyjama, on n'est pas sur un atelier de cuisine. Et pour autant, on se pose la question, on en discute. Et puis, moi, je me dis, mais c'est fou, j'ai 48 ans, je n'ai jamais fait de soirée pyjama. Non, mais... Et donc, comment on pourrait le faire ? Comment on pourrait le faire ? Et donc là, on les accompagne sur comment créer effectivement une soirée, comment, où, avec combien de personnes, à quelle date. Et donc, nous, on est vraiment au service de leur donner confiance dans déjà faire un projet, comment l'initier, comment le communiquer, le réaliser. Et donc, il y a une certaine satisfaction à pouvoir après reproposer des choses. Donc, là, je vous parle d'un sujet, surtout d'une activité qui est hyper simple. Mais dans la cuisine, ça va être la même chose. On va être un peu à leur service, c'est-à-dire qu'on va avoir une réunion mensuelle. On va avoir des ateliers de cuisine, on va avoir des ateliers anti-gaspi. On va partir d'un légume, et Fanny en parlera davantage et beaucoup mieux que moi, puisqu'elle les encadre. Mais on va partir d'un légume, et là, ils vont proposer la chose. Et le fait de proposer, d'être à l'initiative de ces choses-là, ça va leur donner confiance. Nous, l'idée, c'est pas de garder les adhérents tous les jours dans notre association. L'idée, c'est effectivement qu'ils puissent en ressortir plus grand, plus fort, avec une estime de soi. Enfin, c'est vraiment comme ça qu'on travaille. L'idée d'avoir demain des adhérentes qui passent tous les jours et à chaque moment dans l'assaut et qui ne vont pas voir l'extérieur, notre mission ne sera pas forcément gagnée. Donc l'idée, c'est vraiment de les accompagner à de l'autonomie. Donc écouter effectivement leur projet.
0: Et petite phrase de fin pour terminer. Est-ce que vous pouvez résumer en une phrase que la cuisine, elle permet de créer au-delà des repas ?
6: Un échange extrêmement simple. Il n'y a pas plus simple que le lien autour de la cuisine, mais parce qu'elle réunit les odeurs, elle réunit le goût, elle réunit les sens, elle réunit tous les sens, en fait. Donc... une phrase. T'es dur avec nous, Clément, quand même. T'aurais dû nous préparer.
5: En fait, finalement, peut-être il faut peu d'ingrédients, mais essayer de bien les choisir. Et puis de faire dans la simplicité. On prend un bol, on prend du sourire,
6: Et de l'envie.
5: Un peu d'envie quand même.
6: Un peu d'envie, une dose d'envie. On va faire sur les doses.
5: Ouais. Une dose d'envie, une dose de sourire. Ouais, une petite dose de persévérance quand même. Et puis,
6: et puis de s'écouter, parce que dans la cuisine, on s'est rendu compte, ça on l'a pas dit tout à l'heure, mais c'est toujours plus agréable quand on, en tous les cas, quand il y a un atelier qui se passe, quand il y a une recette qui est réalisée, c'est voilà, c'est de s'écouter, de se regarder, de pas forcément voilà tout s'accaparer. Et ça, tout ça, c'est aussi un apprentissage. Donc ouais, c'est des petites doses de plein de petites choses.
5: Puis une grosse grosse louche de bienveillance.
6: Ah oui,
5: ça on aime bien la belle louche à la fin, la générosité. Là-dessus. On aime bien.
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9: Bienvenue pour ce tout nouvel épisode de La main verte, une émission qui ouvre son regard sur les acteurs de l'environnement et les amoureux du végétal. La transmission, c'est une des notions qui ressortit de mon échange avec Annie Ardois, une passionnée de jardinage qui propose ateliers et formations pour cultiver son propre potager en étant accompagnée. Annie a créé sa structure en indépendante en 2013, qui s'appelle Les Potagers Essaimés, où elle y partage son savoir-faire et ses meilleurs conseils en jardinage, peu importe votre niveau. Je vous propose dans cet épisode de la découvrir, au travers d'une interview portrait où il est question de son parcours, de présenter ses ateliers, mais aussi de connaître plus largement son lien avec le jardinage et ce qui l'inspire dans l'idée de le partager.
10: Donc c'est Annie Ardois. Ma structure, c'est les potagers essaimés. Alors mon parcours dans le domaine du jardinage remonte à une vingtaine d'années à peu près. J'ai fait une reconversion professionnelle avec un BTS en gestion et protection de la nature et une licence professionnelle en gestion.

faisait vraiment bien le lien entre l'environnement, l'agriculture, avec des outils aussi à ma portée. En fait, je me voyais pas sur un tracteur ou derrière un ordinateur quand on travaille souvent dans le domaine de l'environnement. Le lien, ça a été le jardinage. Et suite à cette découverte, j'ai trouvé assez rapidement un travail en tant que salarié. J'étais en Loire-Atlantique aussi, mais en milieu rural. Donc animatrice jardin dans un jardin partagé. J'y suis restée pendant 5 ans. Par la suite, mon poste n'a pas été renouvelé. Je me suis mise en indépendante, en fait. Ça remonte à 2013. Dans un premier temps, j'étais dans une coopérative, l'Ouvre-Boîte 44, c'est une coopérative d'activité et d'emploi. J'ai été salariée, je suis restée 3 ans et demi. Et ensuite, j'ai créé mon entreprise. Mais globalement, voilà, je suis indépendante depuis 13 ans. Ces années ont permis aussi de voir un petit peu l'évolution de ce métier. Un métier qui n'existait pas ou très peu il y a 15-20 ans. Il y a un petit peu plus de monde aujourd'hui qui se lance dans ce métier-là. Enfin, après, c'est un peu un métier anecdotique, quoi, mais qui a une utilité. Pour moi, c'est un petit peu transmettre ce qui n'a pas été transmis de la part des parents ou des grands-parents, parce que les dernières générations, nous sommes plutôt citadins, fortement, à 80%, nous sommes des citadins. Alors, donc cette structure a été créée il y a donc 13 ans, en 2013. Les maîtres mots, c'est transmettre, accompagner. Donc ce sont des formations, ateliers pour transmettre les pratiques du potager au naturel et puis accompagner les jardiniers dans leurs pratiques. Le plus souvent, ce sont des ateliers collectifs. Donc les gens viennent prendre un cours pratique dans un jardin. Alors c'est pas chez moi parce que j'ai un trop petit jardin, mais c'est chez un particulier. Depuis 2013, j'ai eu l'occasion de changer 3 fois. Enfin là, je suis dans mon troisième lieu. Chez un particulier où donc les gens viennent se former. Donc ça, c'est le plus gros de mon travail. Donc il y a une thématique à chaque fois par atelier et une logique parce que ce sont des ateliers au fil des saisons, mois par mois, au plus près de ce qu'il y a à faire dans son jardin. Personne qui suit par exemple le cycle en entier, qui est sur un an, acquiert les bases du jardinage biologique. Après, il y a d'autres formules comme un accompagnement de jardin. Donc là, c'est plus de faire avec l'existant, avec vraiment les souhaits des jardiniers présents dans le jardin. Et c'est un accompagnement sur la technique, la mise en culture, mais aussi sur l'organisation. Et autrement, c'est aussi quelques cours à domicile. J'avais été accompagnée par une association il y a quelques années pour faire un peu une analyse de l'activité. Et ce qui ressortait, c'était que c'était vraiment la tranche active. Et c'est vrai, ça se vérifie vraiment. Donc les 25-65 ans, donc avec plutôt des jeunes retraités, mais finalement il y a un public jeune actif aussi. Famille assez peu, m'est arrivé d'avoir des enfants, mais voilà assez peu et à partir de 10 ans. Au-dessous, c'était vraiment des enfants passionnés par le jardinage. Et puis, bon, qui n'arrivait pas à suivre un cours en entier parce que c'est long. Ça dure 3 heures et quart. Mais par contre, qui venait à certains moments et puis qui avait des temps un petit peu un peu plus ludiques ou de jeu. Et ensuite, au bout d'un moment, qui revenait suivre un bout de l'atelier. La plupart des gens démarrent. Enfin, faut pas avoir du tout d'inquiétude par rapport à ça. Il y a des gens qui ont un peu plus d'expérience. Ces personnes-là sont si ravies de donner leurs connaissances, enfin de transmettre leurs connaissances, leurs expériences. C'est pas du descendant, c'est pas moi qui sais tout. C'est toujours très intéressant que les participants participent justement. C'est moins descendant comme ça. Et c'est toujours très très très riche en fait. Donc, c'est vrai que depuis que j'ai démarré, c'est un peu, je reste un peu avec ce public du coup de débutants et quelques personnes qui ont expérimenté sur quelques années. Ça m'est arrivé pendant de suivre pendant 3 ans, 4 ans, voire un petit peu plus. Parfois, il y a des interruptions, puis ensuite, hop,

0: Ça reprend en fonction du besoin. C'est vrai que le but, c'est quand même que les gens soient autonomes le plus possible. Mais voilà, mais s'il y a un besoin, il n'y a pas de souci d'accompagner, quoi. Et au niveau famille, ce que j'ai un petit peu oublié de dire tout à l'heure, c'est les ateliers sont beaucoup sur la période scolaire. Donc, ça démarre en septembre, mais on peut démarrer à n'importe quel moment de l'année, en fait, jusqu'à fin juin. Mais cet été, j'aurai quand même deux ateliers aussi, au mois de juillet, avec un le 11 juillet et un autre le 25. Et cette fois, c'est une formule qui s'adresse plus aux familles. Donc avec des temps plus courts, ça va être 2 heures. Le 11 juillet, c'est sur les pratiques du jardinage au naturel. Donc d'essayer un peu de décrypter ce que ça veut dire, ce que ça comprend. Et puis le 25, sur les économies d'eau au jardin. Et il y aura des temps d'animation pour les enfants. Alors oui, globalement, les gens sont satisfaits. Enfin, c'est beaucoup l'accompagnement qui ressort, avec enthousiasme, l'envie de faire chez eux assez rapidement. La fréquence du mois est intéressante parce que c'est ni trop souvent, ni trop distancé dans le temps. Et ça permet aux gens de mettre en pratique chez eux et de revenir après avec leurs questions s'ils en ont. Et le fait qu'on pratique dans un jardin, le mois suivant, ça permet de voir aussi si ça a poussé, comment entretenir. Enfin, du coup, c'est du concret, quoi. Mes parents étaient agriculteurs, mes grands-parents aussi, hein, des deux côtés. Donc, ça a vraiment été mon environnement étant enfant. J'ai un petit peu participé au jardinage, mais plutôt plus pour la préparation de la cuisine, comme préparer les haricots, enfin des choses comme ça, mais pas le travail de la terre, parce que moi j'étais la dernière de ma fratrie. Et du coup, c'est plus mes aînés qui s'occupaient de la mise en culture. Mais par contre, j'ai bien cette culture agricole depuis mon enfance et ce goût pour la nature aussi, en fait. C'est vraiment de faire un métier d'un peu d'une passion, en fait. Comme quelqu'un qui aimerait bricoler et qui en ferait aussi son métier à travers un travail d'artisan. Là, c'est un petit peu la même chose. Et puis, ça permet d'être en extérieur aussi. C'est très équilibrant, en fait. Il y a des temps, bien sûr, de bureau pour la communication, pour préparer les ateliers, les formations. Mais il y a aussi du temps dehors, parce que le jardin, faut bien l'entretenir. La transmission, elle est venue quand j'étais salariée, donc pendant 5 ans. Mon collègue s'occupait plutôt du lien social et moi, je m'occupais du jardin. Et en fait, à force de recevoir des gens qui venaient donc lors des permanences, d'apprendre plein de choses, en fait, j'ai appris le jardinage avec eux. J'ai pas appris avec mes parents, pour le coup. Donc, je suis un peu comme les citadins qui n'ont pas eu cette transmission, même si moi, je suis du milieu rural. Et j'ai beaucoup appris avec donc les gens qui venaient, et spontanément ça m'a donné envie de transmettre, de pas garder tout ça pour moi. Ce qui me plaît, j'aime transmettre, j'aime semer, planter, entretenir. Je trouve qu'un jardin potager, c'est beau aussi. Ça peut vraiment être très esthétique, très harmonieux. Au-delà de l'aspect nutritif, c'est vrai que cueillir ses propres légumes, c'est gratifiant. Et puis, c'est aussi une alimentation de qualité, en fait, avec cette fraîcheur. Et puis, bien sûr, c'est du jardinage au naturel. Donc, il n'est pas question de produits chimiques de synthèse. Je peux qu'inviter à mettre les mains dans la terre, parce que c'est de se reconnecter avec la nature, aux saisons, que c'est une activité qui fait du bien, en fait. Qui permet de se déconnecter du quotidien, en fait. Au niveau des objectifs, c'est avant tout de pouvoir recevoir chez moi, où vraiment je puisse accueillir des groupes, donc sans être chez un particulier. Voilà, je pense que ça va pouvoir se faire, en m'écartant un petit peu de Nantes, mais en étant un peu plus sud-Loire, mais pas très loin. De pouvoir créer l'espace potager, donc dans un jardin, et de pouvoir faire mes formations là-bas. C'est un objectif que j'ai depuis quelques années, et normalement ça devrait pouvoir se concrétiser là dans les normalement dans les mois qui viennent.
1: Si vous êtes intéressé pour rencontrer Annie Ardoix et bénéficier de son aide, c'est possible. Vous pouvez retrouver toutes les informations nécessaires sur le site internet des potagers essaimés. Des cycles d'inscription ont lieu et c'est gratuit, alors n'hésitez pas à vous rapprocher de votre ville pour plus d'informations. Et un grand merci à Annie Ardoix pour cet échange. C'était Quentin, stagiaire chez JetFM pour l'émission La Main Verte.

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0: Le 9 avril 2023, une explosion au 17 rue de Tivoli à Marseille entraîne l'effondrement de l'immeuble et la destruction partielle des édifices alentours. Aujourd'hui, quatrième et dernier épisode de la série documentaire Retour à Tivoli, qui revient sur le parcours des évacués du 19 à la suite de l'explosion.
1: Dans ce quatrième et dernier épisode, je suis retourné voir quelques anciens du 19 rue Tivoli. Nous sommes 2 ans après l'explosion. C'est la semaine de l'hommage rendu aux victimes du 9 avril 2023. Si parmi les anciens, certains ont fait le choix rapidement de ne jamais y revenir, d'autres, au contraire, hésitent encore, se laissent le temps, au moment où je les retrouve en avril 2025, de voir ce que l'avenir leur dira. C'est le cas notamment de Myrtille, que je rejoins alors qu'elle colle des affiches dans le quartier pour annoncer la cérémonie du 9 avril. Ou encore de Julie, qui m'embarque avec elle dans l'immeuble encore en chantier et dans lequel je peux enfin entrer pour la première fois. Retour à Tivoli, une série documentaire de Maxime Grandbert. Épisode 4, la reconquête des murs. Avec les témoignages de Myrtille, Julie, Florent et Sylvie. Réalisé entre avril et octobre 2025, 2 ans après l'explosion.
2: Alors, la boulangerie, bah, ça c'est un bon endroit, non?
3: La boulangerie, le coiffeur. Après, t'es en face, là aussi, là.
4: Bonjour. C'est juste pour vous demander, en fait, il y a la commémoration des 2 ans de l'explosion de la rue Tivoli, mercredi, et c'est pour savoir si je pouvais mettre cette affiche dans l'entrée
5: Ok, bah on peut peut-être boire un café ou alors je passe rue de Tivoli.
3: Bah on fait rue de Tivoli, on prend un café après.
5: Ouais, ok.
3: Donc toi t'habitais où?
6: Moi j'ai habité, tu vois, il y a le balcon tout en haut là, en dessous, au 3e étage, ou à l'avant-dernier étage.
3: C'est la première fois que tu reviens?
6: Ouais. Bah depuis que c'est refait, ouais.
3: Bah écoute, allons-y.
6: Allez.
4: Mais j'espère qu'ils ne vont pas nous interdire de rentrer. Ah ouais, donc ils ont tout changé. L'aménagement. Là, il y avait la cuisine, en fait, ici. Et là, ça continue. Là, il y avait la salle de bain qui s'est effondrée, du coup. Et le salon. Enfin, ouais, c'est ça. Et le salon qui s'est effondré. Et du coup, là, ils ont fait le salon ici.
3: Elle était où ta chambre avant?
4: Elle était là. J'ai limite envie de revenir habiter là. C'est moche, mais c'est pas si pire. C'est vrai que c'est pas magnifique. Et par contre, il y a un petit problème de dégâts des eaux, non?
3: Oui, clairement. Ouais. Et puis ça s'affaisse, quoi.
6: Ouais. Pas très rassurant.
3: Parce qu'en fait, la partie de l'immeuble qui s'est écroulée.
4: C'est là.
3: Donc là,
4: on
3: en
4: est
3: fait,
4: dessus, on est pile sur la partie qui d'accord. a été recréée.
3: Donc là, on est dans un endroit qui a été complètement recréé. Et on voit déjà, en fait, avant même que ce soit fini, que...
6: Ouais. C'est bof.
3: Ouais, mais c'est surtout, en fait, que ça s'affaisse à certains endroits et ouais. que ça s'infiltre.
4: Mais c'est vrai que c'est plus du tout comme c'était avant. C'était beaucoup plus dans son jus, même si, effectivement, ils avaient mis cette espèce de revêtement immonde par terre, là. Mais par contre, tu vois, les plafonds, il y avait des moulures, c'était beaucoup plus haut de plafond. Là, ils ont fait cette espèce de faux plafond avec les lumières dedans, qui est c'est vrai, très moche. Et puis la cuisine, elle était dans son jus, il y avait un ancien placard, machin. Enfin, j'aimais bien. Là, c'est vrai que ça fait un peu.
3: Appartement
4: neuf, ouais, c'est ça. Bon, bah voilà.
2: Enfin, en y réfléchissant, moi je pense que je pourrais pas. Enfin, en fait, moi c'est surtout de me dire cet immeuble derrière, il n'y a rien. Je sais pas pourquoi, mais ce trou derrière l'immeuble, vu que c'est là où c'est tombé, où c'est là où il y avait le canapé, où on aurait pu tomber dans ce trou si on était resté plus longtemps, c'est là où il y avait la douche, on a pris une douche juste avant de sortir. Enfin, il y a tous ces trucs où en fait, même si là effectivement maintenant c'est plus la même configuration, donc c'est la chambre et tout, mais je pense que ça me mettrait un temps, tu vois, je me coucherais dans mon lit. Et je me dirais, il va tomber. Enfin, tu vois, il y a un espèce de truc où je crois que je peux pas. La seule chose qui m'aurait donné envie, c'est effectivement de revivre avec mes voisins et d'être dans un immeuble où tu connais et t'apprécies tes voisins et avec qui, même si tu les vois pas tous les 4 matins, t'as quand même un truc collectif, quoi. Mmh. Ça, je trouve ça cool. Ça, j'aurais bien aimé.
3: Ouais.
2: Mais voilà, mais après, ouais. Et puis aussi, c'est que je m'étais dit quand j'avais loué cet appart, c'était un peu, je recommence ma vie parce que j'avais eu un peu des difficultés avant, genre je repars à zéro. Et du coup là, revenir dans cet endroit où, enfin, je crois que je préfère repartir à zéro à nouveau dans un nouveau truc. Ouais, je sais pas. Formellement, je me dis pas que ça me stresse, mais en vrai, je pense que au fond, j'ai pas envie. Même si c'est, voilà, c'est difficile de mettre le doigt dessus, quoi. Mais ouais, je pense qu'il y a quand même une résistance, quoi.
7: Bonjour. Voilà, ça va bien scotcher, ça va bien tenir.
8: Donc là, la commémoration, c'est pour les 2 ans. Et tu t'imagines à peu près combien de personnes qui va venir par rapport à l'année dernière?
2: À mon avis, personne va venir.
8: Tu crois?
2: Ouais.
8: Pourquoi?
2: Je sais pas, parce que les gens ils s'en foutent et puis en plus c'est pendant la journée donc les gens ils travaillent. Je pense qu'aussi là on a vu qu'il y a plusieurs personnes, quand les gens se réinstallent définitivement, bah en fait, soit dans leur appart qui a été rénové, soit dans un nouvel appart, ils ont plus envie de trop d'en entendre parler, je pense. Franchement je peux comprendre, hein, parce que voilà, moi-même, j'en ai marre en fait ce truc, quoi. T'as l'impression que tu traînes ce truc, c'est sans fin, c'est, je sais pas, c'est plombant, quoi.
8: Toi, tu seras là le 9?
5: Non. Non, en fait, je me suis rendu compte que ça fait 2 ans de suite que je suis dispo le 9, mais je ne suis pas là car je me mets un truc sans me rendre compte que c'est le 9 avril. Donc en fait, il doit y avoir un truc un peu psychanalytique, hein. Je pense qu'on peut le dire. J'ai comme l'impression, voilà, c'est ça. Et à chaque fois, c'est des trucs que je ne peux pas modifier. Parce que genre, tu vois, j'ai réservé un truc ou je sais pas quoi. Enfin, voilà. Donc en fait, vraiment, je ne peux pas être là. À moins de perdre genre 700 euros. Bon, je vais pas faire ça, tu vois. Donc visiblement, il y a une partie de moi qui veut pas forcément être là, quoi. Enfin... Ou enfin, je sais pas si je veux pas être là, mais en tout cas, je vais en mettre une sur un truc de métro là, enfin de tram. Il y a des gens qui trouvent que ça n'a pas trop de sens de faire cette commémoration. Bon, après, ça serait un peu bizarre de pas la faire non plus, quoi, je trouve. Donc voilà, et puis bon, moi je trouve quand même qu'il y a 8 personnes qui sont décédées, je trouve, et puis que ça a quand même eu un impact un peu collectif, je trouverais ça bizarre de faire comme si de rien n'était aussi. Surtout qu'il y a une association constituée. Je comprends qu'il y ait plein de gens qui n'aient pas envie de venir. Enfin voilà. On en a parlé tout à l'heure avec les autres personnes avec qui on faisait la réunion. Mais en même temps, je trouve que pour les personnes qui ont envie de venir, voilà, c'est bien aussi qu'il y ait un truc qui soit organisé. Puis je trouve que c'est pas plus mal de maintenir des rendez-vous où on se rejoint collectivement. Voilà, on peut discuter, se rejoindre dans le quartier, enfin, parce que mine de rien, il n'y a pas non plus tant d'occasions. Donc je sais pas, moi je trouve que c'est quand même bien de le faire, même si. Voilà, bon, même si je serais pas là. Ouais. Non, mais c'est vrai que c'est bizarre, puis c'est mitigé. Enfin, je trouve qu'après 2 ans, je sais pas, c'est assez bizarre. De se dire où est-ce qu'on en est, machin, je sais pas, j'arrive pas trop à. Et voilà, tous les trucs ont été affichés.
8: Commémoration du 9 avril 2023, rendez-vous le mercredi 9 avril 2025 à 11h. Ouais. Au Tivoli.
2: Un verre de recueillement sera offert à l'issue de la commémoration, important.
8: Je pense qu'il y a des gens qui vont venir que pour ça.
2: Je sais, c'est pour attirer le chaland.
9: Bonjour à toutes et à tous. Merci de vous avancer un petit peu près de nous, s'il vous plaît. Bien qu'il soit toujours aussi douloureux de commémorer cette date du 9 avril 2023, il est pourtant nécessaire de nous retrouver ici afin de ne pas oublier l'explosion effroyable qui a eu lieu au 17 rue Tivoli, causant la mort de 8 personnes, démolissant 2 immeubles, entraînant le délogement encore d'actualité pour certains d'entre nous de plus de 300 personnes et modifiant à jamais le visage de tout un quartier. À ce jour, Nous connaissons l'origine de l'explosion qui a causé tant de douleurs, tant de dégâts matériels et psychologiques. Mais pénalement et civilement, nous n'avons pas de responsable et l'enquête est toujours en cours aux mains d'un tout nouveau magistrat arrivé en septembre 2024. Nous espérons qu'un jour prochain, lumière sera faite sur les responsabilités afin qu'un tel accident ne se reproduise plus jamais. Nous le devons d'abord aux victimes disparues, Anna, Anne-Marie, Antonietta, Marion, Nicole, Jackie, Jacques et Michael. Nous le devons aux endeuillés, mères, pères, fils et filles, parents, amis. Et enfin, nous le devons aux habitantes et habitants du quartier, sinistrés, délogés et victimes. À vous toutes et tous qui êtes là aujourd'hui et qui continuez à nous soutenir dans nos actions, merci. Nous, victimes d'un accident collectif dû à l'explosion d'un immeuble, sommes depuis 2 ans dans l'attente d'un accord cadre qui nous permettrait de ne pas subir la double peine de victime. 2 ans, c'est long. C'est usant. C'est usant lorsqu'on doit se battre contre ce que l'on considère être une injustice. Aussi, nous continuerons jusqu'au bout le combat. Le combat pour la mise en place d'une convention d'indemnisation et de son financement afin de dédommager intégralement les dommages subis, psychiques, physiques ou matériels, pour l'ensemble des sinistrés. Le combat pour que la loi se saisisse des questions de prise en charge des accidents collectifs afin que les victimes d'accidents similaires à celui-ci ne risquent plus de basculer dans la précarité pour préserver la trésorerie des compagnies d'assurance.
7: Le matériel qui a été détruit chez eux pour s'accompagner de leur assurance privée. Selon les contrats, ils ont très peu ou pas du tout été utilisés. Ensuite,

0: On est dans la rue Terrus, et là, qui monte jusqu'à la plaine, qui va de la plaine à la rue Eugène-Pierre, et là, hop, à angle droit, on tourne dans la rue de Tivoli, où j'habite toujours, au 31, quelques numéros plus bas.
1: Oui, donc toi, après l'explosion du 19, t'as trouvé un nouveau logement dans la rue, en fait, vraiment à proximité de là où t'habitais, au 31.
0: Oui, vraiment par ami d'amis. Du coup, j'ai pu me reloger assez vite. En fait, j'étais même la première, je crois, à me reloger parmi les locataires du 19. Et donc, j'habite maintenant au 31, au dernier étage. Mais c'est un immeuble bas, voilà. Et du bon côté de la Seine, si j'ose dire, parce que en me penchant par ma fenêtre, je ne vois pas le triste spectacle de la dent creuse qu'on peut voir en fait de l'autre côté de la rue Tivoli quand on vient par le haut. Donc là, on arrive, on croise la rue Labbé de l'Épée et on est à l'angle, et l'immeuble d'angle, c'est le 19 de la rue Tivoli. Voilà. Donc on peut apercevoir les restes de la cérémonie d'hommage d'hier. Et ah, on va demander au monsieur. Excusez-moi, bonjour.
2: Bonjour.
0: Ça vous dérange si on... Enfin, j'habitais juste là, en fait, juste à l'angle. Et je voulais montrer à mon ami juste l'immeuble à l'intérieur. Est-ce que ça vous...
2: Nous, on a déjà fini. Et
0: vous avez fini
2: derrière, oui. C'est ça le problème.
0: Ah, zut.
1: Même pour 10 minutes ?
2: 10 minutes, c'est trop.
0: Non, c'est pour vous, c'est trop embêtant. Ceci dit, on était déjà rentrés. Si vous la laissez un peu lâche comme ça, je peux rentrer quand même.
2: Non, mais faut qu'on ferme, parce qu'il y a des outils à l'intérieur aussi.
0: D'accord, ouais, okay. Je comprends.
1: Et même si on va à l'entresol, là où elle habitait, pour qu'elle puisse me montrer le rez-de-chaussée en 2 minutes.
2: Bah, allez-y.
1: 2 minutes.
0: C'est gentil.
1: C'est gentil, merci beaucoup.
0: Ça va être court pour toi, hein, Maxime. D'accord. Waouh. Ok, merci à vous. Hein. On va être rapide.
2: Je dois vous attendre aussi.
0: Okay. C'est pour ça qu'on va être rapide, promis. Voilà. Bon, on va droit au but alors, voilà. Donc tu vois, c'est complètement encombré. Là, on est vers la fin des travaux, hein, normalement. Pourtant, tu vois qu'il y a quand même des choses à faire, hein, parce que là, je vois qu'il y a une fissure énorme, en fait. Elle est impressionnante, je l'avais jamais vu aussi bien. Là, on est au premier étage, juste au-dessus de chez moi. C'était chez mon voisin Florent. Bon, je constate que, voilà, et tu vois, ils ont mis déjà les aménagements un peu intérieurs, l'espèce de planche à cuisine. On voit que c'est posé, les radiateurs. Alors, c'est génial parce que vraiment, enfin, moi, ça me frappe, hein, mais l'esthétique est quand même toujours celle d'un immeuble de rapport, hein, à savoir un immeuble que tu vas louer à des gens et que tu n'habiteras pas toi-même. Et on le voit à quoi ? On le voit aux matériaux qui sont employés. C'est-à-dire des plafonniers un peu style bureau, qui doivent pas coûter bien cher, qui doivent être très chiants à changer. Des meubles, là, une espèce de petit mobilier de cuisine, qui est d'une banalité un peu à pleurer quand même. Et puis alors le lino au sol, ça c'est un indémodable. Voilà, ça doit. Je ne sais pas quelle illusion ont les propriétaires, que ça doit. Ça ne coûte pas cher et ça fait illusion, mais en fait, en général, c'est une qualité pourrie. Ça se voit, on peut y être sensible. Et franchement, c'est pas très joyeux. Et puis alors, quant au chauffage, bah, c'est un grille-pain, c'est-à-dire tout sauf économique, et ça ne chauffe pas. Voilà, donc c'est un peu déprimant de voir qu'en fait, au bout du bout, les locataires sont censés, comment dire, avoir une esthétique très banalisée. Voilà. Moi, ça me. J'avoue que c'est le truc qui me donne pas envie de revenir. Maintenant que je le vois. C'est ça. Voilà. Je suis pas d'emblée très, très effrayée par l'idée de revenir dans cet endroit. Alors, de façon un peu noire, on pourrait dire un obus ne retombe jamais au même endroit. Vieil adage de 14-18 qui, semble-t-il, a fait ses preuves. On n'a pas été trop démenti. Bon, il y a l'idée de retrouver au moins 2-3 dans l'immeuble avec qui ça se passe, ça serait chouette. Donc bon, il y a des choses pour. Voilà, après, il faut que ça me plaise. Bon, là, on a un peu jeté un œil dans l'immeuble et je sais pas, il y a quelque chose qui me froisse dans cette... dans cette... non pas cette laideur, mais cette espèce de banalité dont on est censé se contenter.

0: Aujourd'hui, donc on est en avril 2025, on est 2 ans après l'explosion. Ouais. Là, l'immeuble, il est en reconstruction. Toi, tu te dis quoi par rapport à un éventuel retour dans ton appartement ?
1: Je me dis que pour l'instant, je sais pas, je suis un peu dans l'expectative. On est censé avoir une réunion à la fin du mois, du coup, avec nos propriétaires et le directeur de l'agence qui gère l'immeuble, pour voir où ça en est. Après, ils nous ont annoncé que, contrairement aux engagements qu'ils avaient pris, ils comptaient du coup appliquer les augmentations annuelles de loyer avec le pourcentage légal, hein, mais voilà, et que a priori probablement il y aurait aussi un recalcul des loyers à la fin de des baux de chacun, parce qu'on a gardé nos baux depuis, donc qui courent toujours, et qu'il y aurait a priori un recalcul. Alors on ne sait pas dans quelle mesure pour l'instant. Je pense que ça sera une discussion importante à avoir avec avec nos propriétaires, mais on verra. Donc ça, après, je sais pas. Et au vu de ma situation actuelle, en fait, mode de relogement, je suis dans la dynamique pour essayer d'acheter un appart aussi. Donc je sais pas dans quelle mesure ce serait intelligent ou pas. Et puis de toute façon, j'aimerais bien voir, en fait, juste revoir l'appart, de savoir dans quelle mesure il a été refait, comment, et voilà, ce genre de choses.
0: Mais t'as un attachement au quartier ? Enfin, tu veux rester dans ce quartier ? Si jamais t'étais amené à bouger ou acheter un appartement, ça serait par ici ?
1: Moi, ça fait 10 ans que je vis dans le quartier, un peu plus maintenant, et j'ai pas l'intention de partir. D'ailleurs, si j'achète, c'est pour rester dans le quartier, quoi.
0: D'accord, oui, c'est pas pour partir ailleurs dans Marseille, quoi.
1: Non, pas du tout.
0: Dans quelle mesure, en fait, les élus vous aident aussi pour pousser d'un point de vue administratif ou pour forcer un peu les assurances à accélérer, que ce soit pour vous au 19, mais aussi pour le reste du quartier ?
1: Il y a eu beaucoup de choses mises en place de manière très rapide juste après l'explosion, enfin, au niveau, même sans parler de la ville, enfin, juste au niveau des pouvoirs publics. Il faut quand même bien penser que les pompiers étaient là 5 minutes, alors c'est pas très loin, mais 5 minutes c'est quand même très peu. Ils ont été quand même radicalement efficaces, ils sont restés sur le truc, ils étaient excessivement nombreux, mais ce qui est plutôt rassurant du coup, parce qu'ils ont essayé pendant les 3 jours, je crois, de mémoire, avant de retrouver tous les corps de toutes les victimes, d'espérer que peut-être il y avait quand même encore quelqu'un là-dessous qu'on pouvait sauver. Donc il y a eu beaucoup de boulot qui a été fait sur ça. Le maire, du coup, pareil, est venu. Alors après, ils ont des postures politiques, donc ils viennent sur place. On peut dire que c'est de la communication. Après, quelque part, ils pourraient aussi même pas venir et envoyer que des représentants. Et je pense que ce qu'il faut remarquer, qui est important, c'est que c'est la première fois qu'il y avait quelque chose qui a été fait comme ça à Marseille, lors de la rue de Tivoli, que ça a été mis en place vite. C'était pas forcément très efficace, mais que pour une première, c'était quand même quelque chose de conséquemment fait, avec toutes les maladresses que ça peut apporter par des gens qui sont pas forcément... comment dire, compétent pour faire ce genre de choses-là. Il y avait, je crois que tous les gens qui étaient présents à la salle Vallier, c'était du volontariat, donc ils étaient déjà pas obligés, et qu'ils ont fait ce qu'ils ont pu. Il y a eu des maladresses, il y a eu des trucs faits, bien faits, il y a eu des problèmes d'organisation. En même temps, l'administratif à Marseille, c'est jamais extraordinaire. Mais ça a été un gros truc, et c'était déjà pas mal que ça existe. Il y avait des tas de choses à corriger. Je sais pas s'ils le retiendront et qu'ils le feront, mais en tout cas, c'était bien que ça existe. Mais en tout cas, les pouvoirs publics ont fait des erreurs, ont fait des choses qui sont un peu dramatiques pour certains, moins pour d'autres. En tous les cas, il y a eu beaucoup de problèmes, mais on a été relativement accompagnés. Au-delà d'être accompagnés, ce qui serait pas forcément le cas partout, je pense, on a quand même eu en fait une écoute. C'est-à-dire qu'on a eu un biais de communication avec parfois peu de résultats, malheureusement, parce que tout est très compliqué, mais ça n'empêche que genre, on a pu aller régulièrement à la ville pour essayer de communiquer. Ça a été le cas à la préfecture aussi. Au niveau des pouvoirs publics, on n'a pas trop à se plaindre, parce que les pouvoirs publics, depuis pas le début, mais presque en tout cas, prennent une position qui est du côté des victimes et qui essayent de pousser, sachant qu'ils n'en ont pas le pouvoir légal, si on peut dire. Je pense que j'utilise peut-être mal les mots, mais c'est l'idée. Et ils le font quand même. Ils sortent quelque part de leur rôle habituel, même pour des personnes qui sont relativement haut placées. Ce qui arrive assez peu, je pense, en fait, de nos jours. Malgré tout, malheureusement, ça n'a pour l'instant servi à rien. Donc il y a encore une lettre ouverte qui a été envoyée il y a quelques jours, du coup, pour l'anniversaire par le maire, qui, je crois, est adressée au Premier ministre actuel, je suis plus sûr, en espérant que peut-être ça finisse par faire bouger les choses. Mais j'avoue qu'à force, moi, je commence à être un peu lassé de la situation.
0: Nous sommes en octobre 2025, en face du 19 rue Tivoli qui vient d'être reconstruit. Depuis quelques semaines, plusieurs des anciens locataires ont pu retrouver leur appartement. C'est le cas de Sylvie, qui nous accueille chez elle, au 4e étage, dans l'appartement dans lequel elle vit depuis plus de 20 ans.
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3: Ah, allô ?
0: Salut Sylvie, c'est Maxime.
3: Ouais, ça marche pas, il faut que je t'envoie les clés par la fenêtre, attends.
0: Ah d'accord.
3: Okay, attends.
0: Tu les envoies sur le trottoir ou sur le...
3: Oui, je t'envoie par la fenêtre, dans les chaussettes, t'inquiète.
0: Ah, dans les chaussettes, ok. Okay. Ben, je me décale.
3: Ah, maintenant.
0: Bonjour.
4: Bonjour. C'est comme si je revenais dans de nouveaux appartements, quoi. En fait, j'arrive à séparer le... Comment dire, l'explosion, les débris, les gravats que j'ai vus avant, puisqu'on est monté plusieurs fois, et maintenant le renouveau, quoi. Donc c'est plus du tout le même appartement, les mêmes emplacements. J'ai de nouveaux meubles, j'ai de, tu vois, j'ai un peu quand même des meubles qui me restent, quoi, des meubles. Des affaires qui me restent d'avant, mais j'ai pas eu d'angoisse ou de un mal-être ou quoi que ce soit. Moi, j'ai été bien, quoi. Mais depuis le début, moi, je suis pas trop. Je suis presque la seule personne à vouloir revenir d'office, quoi. Tu vois, j'ai pas eu d'hésitation. Sauf si ça s'écroulait, mais bon. Mais après, vu qu'ils avaient annoncé qu'ils reconstruisaient, moi j'ai dit pourquoi pas. Moi je veux revenir, quoi, tu vois, parce que ça, j'étais pas, je suis traumatisé, si tu veux, mais pas par la réintégration. J'ai pas vraiment d'angoisse de venir habiter, quoi, tu vois. Bon, alors. Il y a un peu des bruits, parfois, j'entends craquer, tu vois, la nuit, parce que c'est neuf ou j'en sais rien. Tu vois, je tends l'oreille quand même. À cet instant, je suis dans le renouveau. J'ai envie de nouvelles choses, de faire des choses avec mes amis, de repartir sur un nouveau truc. Alors, donc, j'ai réaménagé le 15 septembre, j'ai eu l'électricité. Donc, j'ai prévu la semaine d'après de faire un tout petit apéro. Donc, j'ai invité les copains du 19 et ceux qui tournent autour, tu vois, le 24, tu vois, la rue Tivoli, quoi. Et donc, on s'est fait un petit tea time. Ce jour-là, le 21, donc c'était un dimanche, je crois, ou un samedi, c'est un dimanche, je crois. Et il a fait un gros orage, mais gros orage. Et d'un seul coup, Julie, elle dit, mais je reçois de l'eau sur ma tête, il y a de l'eau qui coule du plafond. Putain. Et du coup, à partir de là, c'était un peu la panique. Et ça a coulé à robinet ouvert, quoi, tu vois. Et donc, bon, on a mis les seaux, les machins. Et tout le monde a dit, c'est un scandale, appelle l'agence, appelle les pompiers. J'ai dit, non, mais calmez-vous, on s'en fout, c'est pas grave. Et du coup, moi, j'avais le sourire parce que, un peu plus ou un peu moins, tu vois, c'était un truc qui s'accumule avec la vie. Je crois que c'est Myrtille qui m'a proposé, ouais, c'est Myrtille qui a dit non, on fait un mail de suite à l'agence, à JBL, parce que c'est pas normal, il faut que demain qu'ils viennent pour regarder le toit. J'ai dit oui, je vais le faire, mais on était dans l'ambiance, on mangeait nos sucreries, notre thé, tu vois, on était dans une bonne ambiance, quoi. Et j'avais pas envie de me prendre la tête à ce moment-là avec appeler les pompiers, tu vois, j'avais pas envie. C'est l'administratif, ça me prend beaucoup la tête, quoi. C'est, en fait, mon traumatisme, c'est ça. C'est l'administratif. Donc, du coup, Myrtille a pris en main, elle a fait un mail à JBL qui m'a appelé de suite le lendemain matin. Ils ont fait venir le surlendemain le mec sur le toit qui a constaté que c'était n'importe quoi. Et là, j'attends, on est le. Je sais pas combien aujourd'hui. Et ils vont venir, soi-disant, réparer le fenestron qui reste ouvert à tout vent et la pluie, quoi, tu vois.
0: Tu me disais tout à l'heure que ça t'a pas provoqué de stress ou d'angoisse à l'idée de revenir dans l'appartement, mais le fait de savoir, par exemple, que ta chambre se trouve dans l'endroit qui est tombé dans le vide, ça, c'est des choses auxquelles tu as pensé ?
4: Eh bien, j'y pense maintenant, si tu veux. À partir là, je commence à y penser à chaque fois que je sais pas pourquoi. Hein, je crois que c'est parce que j'ai vu quelque chose ou que je regarde les photos. Et donc je t'ai dit le petit craquement, tu vois, ça me dit, ça m'interpelle parce que vu que la façade est pas terminée. De l'autre côté, si tu n'as pas vu, mais je vais te montrer, d'un côté de la cuisine, pareil, c'est fait de briques, et tu vois bien la fissure, tu vois. Mais autrement, non, certains bruits me dérangent, mais ça va. Maintenant, je suis chez moi, quoi, tu vois. Ça y est, je suis de retour. Et je me sens, prête à repartir sur autre chose, quoi. Avoir, j'ai de nouveau des envies. Ça, c'est un bon point. C'est un point positif. Alors que j'avais pas depuis 2 ans et demi, 3 ans, j'avais pas trop d'envie. J'attendais, j'étais en attente. J'étais surtout en attente. Et là, je pense que ça y est, ça se déclenche. J'ai envie de faire des choses. Bon, après, c'est dommage qu'il n'y ait pas tout le monde qui ait réhabité ici. On aurait fait l'auberge espagnole, tu vois. Mais bon, chacun sa vie, c'est normal, quoi. Mais je suis contente d'être revenue, d'avoir repris un peu mes marques. Mais ouais, voilà.
0: Merci beaucoup, Sylvie.
4: De rien, monsieur.
0: C'était La Reconquête des Murs. Le dernier épisode de Retour à Tivoli, une série documentaire écrite, réalisée et produite par Maxime Grandbert. À l'heure où je termine cette histoire, en mars 2026, seuls 2 des 7 locataires rencontrés ont fait le choix de revenir vivre dans leur immeuble reconstruit du 19. 3 autres se sont relogés à proximité du quartier du Cama, et les 2 derniers se sont installés ailleurs, loin de Marseille. 3 ans après l'explosion du 17 et l'impact considérable sur tout le quartier, l'enquête suit encore son cours. Peut-être aboutira-t-elle un jour à un procès capable d'apporter justice et réparation à l'ensemble des victimes. En attendant, de belles amitiés ont vu le jour et chacun poursuit sa route en tentant d'apprivoiser au quotidien ce souvenir qui reste présent. Un grand merci à l'ensemble des habitants et habitantes du 19 rue de Tivoli pour leur confiance et leur générosité. Julie, Sylvie, Myrtille, Florent, Étienne, Alexandre, Florian et Constance. Merci aussi à mes proches pour leur soutien tout au long de la réalisation de ce projet, à Laurence Bazin qui m'a aidé à finaliser le montage et à Aura Fiora pour le mixage final.

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4: Bonjour toutes et tous, Agnès Moussion avec vous pour la dernière émission de la saison Autre Monde, Autres Ondes, diffusée sur Jet FM. Jet FM qui a toujours besoin de notre soutien pour continuer ses activités. À voir sur le site de Jet les propositions qui sont faites à ce sujet. Aujourd'hui, nous allons poursuivre notre connaissance de l'énergie civile nucléaire. Dans une première partie diffusée en mai, à retrouver en podcast sur le site d'Attaque 44, nous avons écouté Thierry, témoin des premières luttes contre le nucléaire dans la région, puis Laure Nouala, journaliste, autrice d'un livre sorti au mois de mai, aux éditions du Seuil. Le nucléaire va ruiner la France. Et d'un film sorti début juin est disponible sur le site de reporter.net. Et nous avons entendu également Olivier et Stéphanie pour Piscine nucléaire stop. Toujours plus d'informations sur le site d'Attaque 44. Pour la deuxième émission consacrée au nucléaire civil, nous allons commencer avec Lou Chénet, porte-parole d'Attaque France, co-autrice d'un livre, L'énergie et notre avenir, socialisons-la. L'énergie est devenue indispensable dans nos vies, dans un moment de tension climatique toujours plus intense. Il apparaît donc plus que nécessaire d'utiliser des énergies décarbonées et de diminuer notre consommation d'énergie. Plusieurs scénarios sont possibles. Peux-tu, Lou, nous dire, dans les grandes lignes, quels sont ces scénarios, quels sont les enjeux et les perspectives viables pour un véritable service public de l'énergie ?
5: Effectivement, les spécificités du système électrique font qu'il doit être maintenu un équilibre parfait à chaque instant entre la consommation et la production. Et ça, avec des faibles possibilités de stockage et d'ajustement de la demande. En plus, les temps de construction des installations, des infrastructures de production d'énergie, d'électricité, et le temps très long, plusieurs décennies d'exploitation de ces infrastructures, font qu'il est nécessaire d'anticiper un maximum les investissements qui seront nécessaires donc pour leur construction et pour maintenir cet équilibre entre production et consommation. Et pour cela, effectivement, plusieurs organismes ont tenté ou font des exercices de scénarisation à la fois de la consommation et de la production, pour réfléchir à la manière dont on peut envisager le mix énergétique, c'est-à-dire la répartition des moyens de production entre différents moyens vecteurs énergétiques. Donc cette vision prospective de scénarisation, elle a été développée assez tôt par l'association Negawatt, qui a fait cet exercice de mettre en regard production nécessaire par rapport à la consommation en intégrant des enjeux, en intégrant des mesures de sobriété, d'efficacité et en se basant surtout sur les énergies renouvelables. Il y a un autre organisme qui s'appelle Réseau de transport d'électricité, RTE, qui publie aussi périodiquement des scénarios qui propose des trajectoires assez variées Et surtout qui sont conformes aux objectifs de la stratégie nationale bas carbone. Donc ce sont des scénarios qui se limitent à l'électricité et qui essaient d'explorer différents futurs. Donc on a des scénarios qui proposent une production 100% renouvelable et d'autres scénarios qui incluent une part de production nucléaire qui ne dépasserait pas 50% dans ces scénarios. Et donc ces scénarios incluent évidemment le questionnement sur les évolutions des consommations, des usages, etc. Et on a également l'ADEME, l'Agence de l'environnement et de la maîtrise de l'énergie, qui propose des scénarios de production de mix énergétique et qui inclut une composante sobriété renforcée par rapport au scénario RTE. Donc le fait d'avoir ces scénarios, c'est très précieux parce que ça nous renseigne sur les choix techniques faisables. Ce qui est intéressant de voir, c'est que tous ces scénarios font ressortir des points de consensus, baisser drastiquement la consommation, développer massivement les énergies renouvelables, développer la flexibilité de la consommation, le stockage, etc. Mais par contre, ces scénarios ne nous disent pas quel scénario il faut choisir, parce que ça, ce sont des choix de société, en fait. Est-ce qu'on les choix sur le mix énergétique qu'on veut avoir à la fin, c'est véritablement un choix sur le risque, sur les impacts environnementaux, les impacts sociaux, etc. Et ces choix, ce sont ces choix qui, d'après nous, devraient faire l'objet d'un véritable choix démocratique, contrairement à ce qui se passe aujourd'hui. Ce qu'on voit aujourd'hui, c'est que malgré le fait qu'il y ait eu cet exercice très très poussé, avec des résultats publics sur les différents scénarios, aujourd'hui, en fait, la décision, elle est prise au mieux par le Parlement, mais en fait, souvent unilatéralement par le gouvernement ou directement par le chef de l'État, en toute opacité et sur des critères, en fait, qui n'ont rien à voir avec l'intérêt général. Et donc, ce qu'on dit aujourd'hui, c'est que dans un service public de l'énergie, évidemment, ce serait aux citoyens et aux citoyennes de trancher. Certes, c'est un débat technique, mais on a vu que dans d'autres types de débats techniques, comme la Convention citoyenne pour le climat en 2019 ou le traité constitutionnel en 2005, qui portait des enjeux assez complexes. En fait, les citoyens, les citoyennes savent se saisir de ces enjeux en les décortiquant. On peut, sur la question de l'énergie, on peut penser notamment aux ateliers énergie mix, qui permettent de découvrir les différents scénarios énergétiques de manière pédagogique en utilisant des méthodes d'éducation populaire qui permettent vraiment aux personnes qui participent à ces ateliers de se saisir de ces enjeux. Et donc on pourrait totalement imaginer un exercice du même style, donc par exemple une convention citoyenne de personnes tirées au sort qui travaillerait sur les enjeux sociaux, environnementaux, des différents scénarios qui sont viables techniquement et économiquement, et qui du coup proposerait en fait une analyse de ces scénarios qui permettrait par exemple de faire un choix par référendum ou autre. Mais l'avantage, c'est qu'une consultation démocratique réelle telle que celle-ci permettrait à tout le monde de se sentir impliqué dans la politique énergétique du pays et d'avoir une meilleure acceptabilité aussi des choix qui seront faits, puisque ces choix seraient faits collectivement. Ce qu'on dit aussi, c'est que ces choix, ils doivent être faits bien sûr au niveau national, mais ils doivent également se décliner au niveau local de manière démocratique pour pouvoir de la même manière avoir des véritables infrastructures qui sont portées par les citoyens et les citoyennes sur les différents territoires. Donc ce choix du mix énergétique, qui est en fait le choix de l'avenir de notre politique énergétique, c'est vraiment crucial qu'il soit réalisé de manière véritablement démocratique, donc comme on le propose par exemple par une convention citoyenne ou autre, parce qu'en fait il implique le pays, il implique les décisions pour des décennies derrière. Et surtout, on a tous les outils pour le faire. C'est vraiment juste une question de volonté politique, de vouloir resserrer ce débat, de vouloir chanter ce débat en prenant des décisions de manière unilatérale.
4: Pause musique, The Stranglers, groupe de rock anglais, qui sort en 1979, Nuclear Device. Ce titre afin de dénoncer un politicien australien qui s'était fait une spécialité de déloger des populations aborigènes pour vendre leurs terres afin de développer des mines d'uranium, et réaliser des essais d'armes nucléaires sur le site de Maralinga, de 1952 à 1957, entraînant de nombreuses conséquences sanitaires sur les aborigènes et les soldats de la région. Après cette pause musicale, nous parlerons d'un sujet qui fâche, les déchets nucléaires, et c'est Jean-Louis qui nous présentera ses camarades. Bonne écoute, à tout à l'heure.

0: Je suis Jean-Louis du comité Pays de Ré, Stop Burin Ré, pardon. Et bon, je suis un petit peu à l'origine du groupe. Hein. Voilà, donc je vais présenter un petit peu ce qu'on fait et pourquoi on le fait. Voilà, si Corinne peut se présenter.
1: Alors donc Corinne François, je suis comment dire, je suis dans le collectif Burstop 55, collectif meusien contre l'enfouissement des déchets nucléaires, et donc je suis en lutte contre le projet Cigéo, donc de grandes poubelles nucléaires en Meuse et Haute-Marne depuis 94, 1994.
0: Philippe.
2: Bonjour, donc Philippe Pollen, je suis membre du collectif Destocamine, un site d'enfouissement de déchets hautement toxiques sous la plus grande nappe phréatique d'Europe, c'est-à-dire dans le sud de l'Alsace.
3: Donc, on va laisser Jean-Louis faire un petit peu d'historique.
0: Le comité Stop Bure en Ré, en fait, a fait suite à un comité qui a lutté contre l'aéroport de Notre-Dame-des-Landes. Hein. On s'est créé, on était plusieurs à créer dans le Pays de Ré, c'est Sud-Loire, hein, il y a l'estuaire de la Loire, et nous, c'est en Sud-Loire, à rejoindre la Vendée, hein, pour avoir une idée un petit peu d'où se trouve le Pays de Ré. Et en 2018, l'aéroport de Notre-Dame-des-Landes a été abandonné. Et comme on était un bon comité assez dynamique, on s'est dit on va continuer sur Stop Bure. Parce que Bure, les bureaux et buroises sont venus à Notre-Dame-des-Landes deux fois exposer leurs problèmes, etc. Et nous, on faisait partie du groupe accueillant. Et donc, on a continué en faisant Stop Bure en Ré. Et pourquoi c'est important de faire Stop Bure en Ré? C'est parce que pour nous, Notre-Dame-des-Landes, c'était un choix de vie, alors que ce qui se propose à Bure, c'est un choix de mort, quoi. C'est vraiment l'antithèse du choix de la vie, quoi. C'est vraiment le dramatique. Alors, dans le coin, on essaye de faire connaître la lutte de Cigéo, la lutte de Bure. On a fait des enfouissements de déchets nucléaires sur les plages. On a organisé des films, des débats, on a organisé des lectures de livres, on a organisé des vélos castors. Hein, castor, c'est parce que c'est le sigle en anglais qui veut dire transport de marchandises radioactives, hein, transport de déchets radioactifs. Alors pourquoi Stop Bure? C'est parce qu'à Bure, ils veulent enfouir les déchets nucléaires. C'est le projet Cigéo. Cigéo, ça veut dire centre industriel de stockage géologique. Ils veulent mettre à 500 mètres sous terre les déchets les plus radioactifs que la France ait produits. Autant en plutonium qu'en uranium, enfin, c'est vraiment 99,99% de dangerosité des déchets seront stockés là-bas. Enfin, ils veulent les stocker. Ils ne feront pas parce qu'ils savent que c'est pas possible. Mais ils font croire que c'est possible. Donc, ça sera dans une couche d'argile de 130 mètres carrés, pardon, 130 mètres d'épaisseur. Alors, il y a des zones qui sont compactes, mais il y a des zones où il y a des strates. Donc, c'est plus vraiment des blocs d'argile. C'est important à dire. Ils présentent la roche d'une grande stabilité. Hein, ils expliquent que ça fait des 100 millions d'années que la couche existe, qu'elle n'a pas bougé. Donc, demain, il n'y a pas de raison que ça bouge. Hein, c'est ce qu'ils ont dit ici à Stocamine. Ils ont dit exactement les mêmes choses. Ils disent que l'eau ne pourra pas circuler à travers l'argile, parce que tout le monde le sait, l'argile, c'est imperméable, théoriquement. C'est ce qu'ils disaient aussi à Stocamine. Sauf que quand on fait des trous artificiels, ça aide l'eau à s'infiltrer. En plus, ils expliquent que l'argile, pourquoi là-bas? Parce que l'argile, soi-disant, ça retient les radioactivités. Donc, s'il y a un fût qui fuit, hein, hypothèse possible, il y aura à peu près 300 000 fûts. Donc,

0: les radioactivités, donc la radioactivité ne pourra pas remonter à l'air libre et contaminer les humains et l'environnement. Ça, c'est les arguments qu'ils donnent. Le projet, ça serait en sous-sol, je l'ai dit, à 500 mètres, à un sol près, hein, 500 mètres sous le sol, sur une surface de 30 km carrés, hein, ce qui est quand même assez énorme, 30 km carrés, et il y aurait 270 km de galeries, ce qui fait plus long que le métro parisien. Et on sait déjà que s'ils le font, ça sera trop petit. Donc on voit bien que là-bas, tout sera stocké. Donc il faut que le projet présente des certitudes solides. C'est impossible qu'on dise bah, « demain, on verra comment faire ». Et on peut se poser la question, pourquoi le projet CIGEO, hein, qui est le projet de site d'enfouissement à Bure, est-ce que c'est réellement pour enfouir les déchets et sécuriser l'avenir? Est-ce que c'est pour cacher les déchets, comme ça on les voit plus, on est tranquille, on pense que tout est tranquille, tout est bon? Ou est-ce que c'est pour faire croire qu'il y a une solution aux déchets et qu'on peut continuer à produire des déchets? De même qu'il y a 70 ans, il y avait des producteurs de plastique qui disaient « Vous inquiétez pas, bien sûr, il y a des déchets de plastique, mais les ingénieurs, les techniciens, les scientifiques trouveront des solutions au plastique, aux déchets de plastique. » Il y a un livre, enfin c'est pas un livre, c'est un mémoire, une thèse que j'aime bien. C'est Lenny Patineau qui l'a fait en 2018. Et il écrit « La nécessité d'enfouir les déchets nucléaires est avant tout dictée par le besoin de poursuivre leur production. En effet, pour continuer à se développer, l'industrie électronucléaire a besoin d'une solution de gestion pour les déchets qu'elle produit. »
1: C'est voilà. Lui qui, en 2011, en fait, a soulevé le problème alors que personne n'en parlait. Et ça a fait bouger toutes les lignes. Tout le monde s'est... Voilà. Et heureusement qu'en fait, il a révélé ça, parce que peut-être qu'aujourd'hui, on n'en parlerait pas. Et c'est quand même un des points majeurs des risques de CIGEO. C'est CIGEO, ça peut péter, quoi. C'est-à-dire qu'effectivement, ça peut exploser. Et ce qui est très important à dire, c'est qu'aujourd'hui, alors que l'ANDRA a déposé la demande d'autorisation de création de CIGEO en 2023, donc un énorme dossier qui est en ce moment en cours d'instruction. En début 2025, l'IRSN et l'ASN, alors aujourd'hui, tous se sont rassemblés en autorité de sûreté nucléaire et de radioprotection, donc la nouvelle entité ASNR, disent attention, à ce stade de la DAC, il va falloir nous expliquer, enfin l'ANDRA doit nous expliquer comment elle compte résoudre et les problèmes d'explosion, enfin les risques d'explosion et les risques d'incendie. Donc ça veut dire que le feu vert de la DAC, enfin, de la création de CIGEO est à l'étude, mais les deux points majeurs de la sûreté, à la fois immédiate et future, sont toujours au stade de l'inconnu. On ne sait pas comment le résoudre. Donc c'est assez phénoménal, effectivement, ce que tu dis, Philippe, c'est assez phénoménal.
0: Et je trouve extraordinaire que dans un dossier comme ça, aussi sérieux, aussi scientifique, etc., ça soit les opposants qui soulèvent les problèmes. C'est quand même... un petit peu aberrant, quoi. C'est vraiment... Alors, ça, le problème de l'hydrogène, c'est un des problèmes les plus importants. Il y en a un autre... Ah, j'ai oublié de dire sur l'hydrogène aussi. Il y a des fûts, pour éviter qu'ils gonflent, il y a des fûts qui vont de déchets qui vont fabriquer de l'hydrogène, et pour éviter que ces fûts gonflent, on va faire de l'aération dedans. Pour que l'hydrogène sorte. Seulement, en même temps que l'hydrogène, il y aura des particules radioactives qui vont sortir. Il y aura des kryptons, etc., etc. Du tritium, krypton, carbone 14, du chlore 36, voilà. Et donc, ça va aller dans les galeries. Et grâce à la ventilation des galeries, ça va aller à l'air libre. Alors, on est en train de nous expliquer que l'argile va bloquer la radioactivité, alors que là, dans la ventilation, la radioactivité de certains éléments, pas de tous, va sortir à l'air libre. C'est quand même un petit peu se moquer du monde, quoi.
1: Ce qu'on peut dire pour les bitumes, c'est qu'effectivement, c'est un problème qui a été soulevé aussi en 2011 par le même ingénieur. Et comment dire,

0: communauté internationale des scientifiques, ce qu'on appelle la revue internationale des scientifiques, ont été sollicités pour proposer des solutions. Qu'est-ce qu'on en fait? Donc, ça veut bien dire que l'ANDRA, elle a eu l'autorisation d'installer le labo, elle a eu l'autorisation de dire maintenant on va faire CIGEO en 2000, enfin en 2000, en 2016. Mais effectivement, les déchets bitumés, c'est le quart des déchets moyennement radioactifs à vie longue qui sont à enfouir dans CIGEO. Et en fait, c'est eux qui sont déjà conditionnés, qui devaient arriver les premiers dans CIGEO. Du fait de leur inflammabilité, du problème qui a été exposé au grand jour, donc des experts internationaux se sont penchés sur le problème, il n'y a toujours pas de solution, parce qu'on ne sait pas. Ça veut dire que ces déchets, pour les rendre enfouissables, il faudrait tous les ouvrir, les reconditionner, ce qui veut dire un coût énorme, ce qui veut dire beaucoup de dangers, et aussi à nouveau production d'éléments radioactifs. Donc c'est un peu un cycle sans fin. Dès qu'on touche à la radioactivité, on veut essayer de changer quelque chose, mais on reproduit encore de la radioactivité. Donc aujourd'hui, au stade de la demande d'autorisation de création de CIGEO, l'ANDRA a dit, puisqu'on ne sait pas quoi en faire, on va les mettre de côté. Mais on continue à étudier ce qu'on va pouvoir bien pouvoir en faire. On se rend compte qu'aujourd'hui, il y a une dangereuse petite musique qui dit, et ça a même été approuvé par la Commission nationale d'évaluation, c'est elle qui le dit dans son dernier rapport fin 2024, elle dit, finalement, peut-être qu'on pourrait quand même les enfouir. C'est-à-dire qu'on n'y touche pas et on les mettra peut-être dans CIGEO quand on décidera de les mettre dedans. Donc, c'est invraisemblable, c'est insensé, c'est une quantité de déchets auxquels on ne touchera pas, parce qu'il faut aussi se rendre compte qu'aujourd'hui, la filière électronucléaire, elle est quand même, et EDF sont dans le rouge au niveau du financier. Donc, aujourd'hui, en fait, ce qu'on cherche à faire avec CIGEO, c'est les mettre le plus rapidement possible sous terre, sans y toucher et sans dépenser un peu plus de pognon que déjà ce projet CIGEO, qui est inchiffrable, va coûter. Donc ça, c'est très dangereux parce que la communauté scientifique internationale pourrait mettre un blanc-seing sur le fait que on va enfouir des déchets qui sont potentiellement inflammables. Et vous imaginez ce que ça veut dire. À 500 mètres tout sous terre, des déchets qui flambent, c'est entièrement robotisé. Il n'y aura pas de pompiers qui vont descendre dans les galeries, puisque tout est robotisé. Il n'y aura pas un seul humain qui mettra jamais les pieds dedans une fois qu'il y aura des déchets nucléaires. Donc, comment ça peut se gérer avec l'hydrogène qui est à côté et qui est potentiellement explosif? Voilà. Qu'est-ce qu'on prépare sous nos pieds? Ça, c'est la grande question qui fait qu'on s'oppose depuis toujours à une des grandes questions. Et c'est pour ça qu'on s'oppose fermement à ce projet et au feu vert qui risque d'être donné en 2027. Donc là, je dirais que le temps presse. Il faut véritablement se mobiliser contre ce projet.
1: Yeah. Merci, Corinne. Oui, merci, Jean-Louis.
2: Oui, pardon. Maintenant, il y a un autre problème d'importance, c'est les infiltrations. Parce que, comme on dit, l'argile, c'est imperméable. Tout le monde le sait, on fait des pots en argile. Voilà. Sauf que quand on va faire des trous dans l'argile, ça va permettre à l'eau de rentrer plus facilement. Mais ANDRA est très fin, parce qu'ils disent, on va repomper l'eau, qui sera de l'eau d'exergue, qu'on appelle. L'eau qui sera rentrée, on va la pomper. On va la ressortir, on va la tester. Si elle est radioactive, si elle n'est pas radioactive, on la jette directement dans une rivière, etc. Par contre, si elle est radioactive, on va la stocker. Mais où est le bassin pour stocker autant d'eau radioactive? Alors, la réponse d'ANDRA, c'est de dire « on verra ».
0: Alors, après, les risques d'explosion qui ne sont pas évacués et qu'est-ce qui va se passer si jamais ça explose, ça faut se le dire. Les risques d'incendie qu'on ne sait pas gérer à 500 mètres sous terre et qui pourraient provoquer une véritable catastrophe. Ça s'est passé aux États-Unis. Le seul centre d'enfouissement de déchets nucléaires au monde existant, le WIPP, aux États-Unis, il y a eu un début d'incendie dans une galerie. Alors là, c'est à 700 mètres sous terre. Ce sont des déchets faiblement radioactifs, donc c'est pas de la mesure de ce que nous on va avoir qui sont des hautement radioactifs à vie longue. Donc aux États-Unis en 2017, au bout de 15 ans d'exploitation, un début d'incendie dans une galerie et ensuite un fût qui pète, qui explose. Qu'est-ce qui s'est passé? Remontée de radioactivité à la surface. arrêt complet de la chaîne d'arrivée des déchets et ils ont mis plus de 2 ans pour pouvoir prendre une décision. Qu'est-ce qu'on fait avec tout ce qui a été, ils se sont rendus compte qu'un des fûts avait été mal conditionné, il y avait eu un problème de conditionnement de fûts de déchets radioactifs. Explosion, ça veut dire déjà des centaines, voire des milliers de fûts qui sont enfouis à 700 mètres sous terre. Et la seule solution qui a été proposée, pour bien montrer que nous, on nous dit ici, si jamais il y a le moindre problème, on fera marche arrière, parce que ça va être conçu pour être réversible, eh bien non, parce qu'aux États-Unis, ça devait être réversible. Mais là, ce qu'ils ont décidé, c'est que ben, on laisse tous les fûts qui présentent un potentiel explosif au fond du trou, on met du béton dessus, on renforce toutes les barrières physiques, et ça a coûté 2,5 milliards de dollars. Et on reprend la chaîne d'enfouissement des déchets. Donc, ça veut bien dire qu'on est confronté à un problème complètement qui dépasse complètement l'humanité. Ça veut dire que c'est une fuite en avant. Ces déchets hyper toxiques pour l'humanité, mais c'est vraiment l'humanité pour les générations, les milliers de générations à venir. On ne sait pas quoi en faire. On ne sait pas agir sur la radioactivité. Donc, on les met au fond du trou. Et puis, advienne que pourra. Advienne que pourra. On a vu aux États-Unis, au bout de 15 ans, ça a pété. Et ben, on n'a pas fait marche arrière. On a laissé les choses en l'état. Donc, ça veut dire que si on décide d'enfouir, nous, à Bure, et le potentiel radioactif, Philippe en a parlé, il est effroyable. En plus, ça va durer 150 ans. C'est inimaginable. Et ce que nous condamnons fortement aujourd'hui, et l'ANDRA, qui gère soi-disant ces déchets, et l'État, et tous les politiques qui mettent leur blanc-seing dessus en disant « ouais, on fait confiance à l'ANDRA, une confiance aveugle, on y va ben, », on estime que c'est un futur crime contre l'humanité. On met la poussière sous le tapis, on a un problème, on fourre ça au fond du trou, et puis on ne fait pas un cadeau aux générations futures. Alors, ce qui nous a fait vraiment hurler en 2024, c'est que l'ANDRA a fait une grande communication nationale sur « nous protégeons les générations futures », qui va dans toutes les écoles, qui infiltre tout, et donc qui formate les esprits pour dire « en enfouissant les déchets, on respecte les générations futures et on leur prépare un futur radieux », mais de qui se moque-t-on Donc, là, véritablement, il faut impérativement qu'on prenne conscience que les enfouir, c'est uniquement protéger la poursuite des activités électronucléaires, parce que à Bure se joue effectivement… On va faire semblant de croire qu'on protège les générations futures et qu'on protège l'environnement et l'humanité. Non, on protège les intérêts d'une filière industrielle qui ne veut pas s'arrêter. Et un pays qui a tout bâti sur une énergie nucléaire qui est hyper coûteuse, hyper dangereuse, hyper risquée, et ça, à Bure, ben, ça se termine là. Enfin, ils aimeraient bien que ça se termine là, c'est-à-dire que là, on dit à Bure, ben, on sait gérer ses déchets et on peut poursuivre. Et ça, nous nous opposons vraiment fortement à cette folie. Pourquoi on a eu le laboratoire qui a été refusé en fait sur près d'une trentaine de sites en France, laboratoire de recherche géologique pour enfouir les déchets nucléaires? Ça a commencé dans les années 80, même avant les années 80, et donc énorme mobilisation sur l'ensemble des sites en général. Nous aussi, quand le projet est arrivé en 92, il y a eu une grosse mobilisation. Mais en fait, il y a une loi qui, entre-temps, a permis d'acheter les consciences. Nous, on appelle ça l'achat des consciences. Il faut savoir que l'arrivée du laboratoire, c'était 5 millions de francs en 94, et aujourd'hui, on en est à 60 millions d'euros pour la Meuse et la Haute-Marne annuels. Donc ça, c'est la cagnotte qui, en fait, a acheté les élus, parce que si on regarde bien sur les autres 30 sites, eh ben, il y avait même beaucoup d'élus qui ont refusé et qui ont dit non, on ne veut pas mettre ces poisons sous nos pieds. Donc aujourd'hui, l'actualité aujourd'hui, c'est que les 60 millions d'euros qui ont accompagné l'arrivée du laboratoire et qui ont permis effectivement cette installation du laboratoire à Bure, eh ben, ils sont en train de se tarir parce qu'aujourd'hui, l'État, maintenant qu'elle a acheté, donc aujourd'hui, les élus locaux, les départements se rendent compte que les 60 millions d'euros annuels vont leur passer sous le nez et que la taxe qui va arriver si la phase pilote elle est lancée, elle sera bien moindre. Donc aujourd'hui, ils sont en train de paniquer parce qu'en fait, ils ont bâti toute leur économie, leur développement, avec ces sous miraculeux qui arrivaient du ciel en contrepartie. La contrepartie, maintenant, elle est incroyable. C'est-à-dire que la contrepartie, c'est le massacre entier du territoire, c'est beaucoup moins d'argent à la clé. Il va falloir se débrouiller tout seul sans les sous du nucléaire ou avec des sous du nucléaire, mais en moindre proportion.

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1: On connaît bien les promesses faites à Bure, parce que c'est les mêmes promesses qui ont été faites à Stocamine. Et puis bon, ben, Philippe va en parler plus mieux que moi, mais c'est déjà catastrophique, surtout avec la dernière étude qui a été faite là. Voilà, je te laisse parler, Philippe, si tu veux.
2: Oui, merci Jean-Louis. Très rapidement, pour vous expliquer où est Stocamine. Donc, on est dans la plaine d'Alsace, et sous la plaine d'Alsace, vous avez une nappe phréatique qui coule le long du Rhin, donc du sud vers le nord, de Bâle jusqu'à Francfort. Et cette nappe phréatique est entre 20 et 100 mètres sur toute la lignée, et elle contient environ 85 milliards de mètres cubes d'eau et qui alimente 8 millions, en gros 8 à 10 millions de personnes dans tout le fossé rhénan. Sous cette nappe phréatique, ils ont découvert au début du XXe siècle, dans les années 1906, ils ont découvert de la potasse. Donc, ils ont extrait la potasse pendant plus de 100 ans. Et le coût d'extraction étant trop cher, ils ont commencé à fermer les mines. Et donc, quelque part, pour recréer un peu de l'emploi, ils ont eu la belle idée de faire du stockage souterrain de déchets. De déchets hautement toxiques. Et comme disait Jean-Louis il y a quelques instants, pour faire passer la pilule aux citoyens de Wittelsheim et du bassin potassique, on leur a promis la réversibilité à l'horizon de 30 ans. Naturellement, cette réversibilité n'a pas existé. Donc il y a eu des enquêtes publiques, il y a eu des études, on nous a promis que les galeries tiennent plus que 1000 ans, c'est relativement stable. Et dès le début, les anciens mineurs, dont certains font partie du collectif des Stocamines, ont très clairement dit que cette affaire ne tiendra pas. Et ils avaient complètement raison. Parce qu'en fait, la plupart des citoyens pensaient qu'on allait stocker les déchets dans les anciennes galeries de mines. Or, c'est faux. On a creusé 25 mètres plus bas que les galeries de mines et on a fait un site de stockage tout neuf. Donc, on a sorti cette saumure qu'on a utilisée pour saler les routes. Et là-dedans, ils ont fait des alvéoles où ils ont stocké des déchets. Or, entre le niveau des galeries et le dessous, vous avez des couches de sel, mais vous avez aussi des couches de marne. Et automatiquement, ben, au bout d'un certain temps, le sel se désolidarise de la marne et s'effondre. Et ça, les mineurs, les anciens mineurs, ils le disaient très clairement. Bon, toujours est-il qu'après enquête publique, en septembre 1999, ils ont amené les premiers déchets. Donc, l'idée de base était d'environ 40 000 tonnes par an pendant 30 ans. Hein. Donc, en gros, 320 000 tonnes de déchets à Stocamine. J'ai oublié quelque chose. En fait, l'idée de base, c'était de stocker les déchets et de créer avec l'université de Mulhouse, la chimie de Mulhouse, de créer un labo pour détériorer ces déchets, pour les éliminer. Et ce labo n'a jamais été créé d'ailleurs. Donc on a créé en 2010, on a créé le collectif des Stocamines. Dans ce collectif, vous trouvez des anciens mineurs, vous trouvez des syndicalistes, vous trouvez la CLCV, consommation, logement et cadre de vie. Vous trouvez pas mal d'associations environnementales aussi. Et à partir de là, on a commencé un peu à secouer le cocotier. On a réussi à sensibiliser certains parlementaires. En 2014, il y a eu une étude de la CNDP, justement, Commission nationale du débat public. Il y a eu, je crois qu'il y a eu trois enquêtes publiques. Et toutes les enquêtes publiques, à 97%, les gens qui ont écrit dans ces enquêtes publiques ont dit « on ne veut pas ces déchets, vous sortez les déchets ». Et du coup, ils ont sorti. Donc, en tout, jusqu'à présent, il y a eu 140 études de fait. Donc ça fait 23 ans qu'on entretient les mines, ça coûte environ 5 millions d'euros par an, et il y a vraiment une volonté délibérée de laisser ces déchets au fond, d'où nos grands doutes, pourquoi veut-il les laisser au fond? Premièrement, si nous, les associations environnementales et les parlementaires, on gagne cette bataille, automatiquement, ce sera un coup de frein pour Cigéo. Pour la petite histoire aussi, le liquidateur de la société Stocamine, il est parti, il a pris sa retraite, mais il est encore consultant, devinez où? Chez Cigéo.
3: D'accord. Ah, bravo.
2: C'est quand même étonnant. Donc, l'INERIS, le BRGM, tous ces gens ont fait des études, et les études étaient toujours en faveur du confinement des déchets. Et nous, on s'est toujours battu. Il y a eu un arrêté préfectoral en 2016, il y a eu un arrêté préfectoral en 2020, il y a eu un arrêté préfectoral en 2023. Et chaque fois, on est allé au contentieux et on a gagné. Et chaque fois, c'est l'État qui est intervenu. Et la dernière intervention de l'État, c'était suite à l'arrêté préfectoral de septembre 2023, on est allé au tribunal administratif. Et on a gagné, donc ils ont stoppé les travaux de confinement, et c'est le Conseil d'État qui a annulé le procès du TA. Pour vous dire qu'il y a une volonté importante de laisser tous ces déchets-là au fond. Entre 2014 et 2017, ils ont sorti 2000 tonnes de déchets mercuriels. Et les gens, la société allemande qui a sorti ces déchets, a découvert des déchets hospitaliers qui ne faisaient pas du tout partie de la nomenclature des déchets qui devaient être là en bas. Ensuite, ils ont stocké aussi des déchets amiantés. Et comme le labo de Stocamine n'était pas habilité à analyser les déchets amiantés, chaque fois qu'il y avait marqué amiante sur un big bag, ils les ont descendus direct dans la mine sans analyse de ce qu'il y a dans les big bags. Donc, on soupçonne fortement que les industriels, on leur disait « Ouais, tu marques amiante sur le Big Bag et ça descend au fond. » D'où nos très forts doutes que là-dessous, il y a des déchets qu'on ne doit surtout pas savoir. Et ensuite aussi, les déchets mercuriels qui sont sortis, ils les ont amenés dans des mines en Allemagne. Ce que naturellement, nous déplorons aussi. Si déjà on a des déchets, on ne va pas les amener chez les copains, les voisins. Ce qu'on reproche aussi, c'est que la nappe phréatique, elle passe sous le Rhin. Et l'eau ne s'arrête pas comme le nuage de Tchernobyl sur le Rhin. Donc, on a demandé à ce qu'il y ait de la collaboration avec nos amis outre-Rhin. Ce que la liquidatrice, Madame Tchoum, disait, bon, pensez donc, s'il y a de l'eau qui remonte, ce sera 100 mètres autour de la mine, c'est tout. Et pourquoi on lutte contre la remontée des déchets? C'est que autour de la mine où il y a les déchets, il y a 12 puits qui descendent, donc qui descendaient les ouvriers, qui remontaient le sel. Et sur 12 puits, il y en a 10 qui ont été comblés. Il y en a 2 qui restent ouverts. Les 2 qui restent ouverts, c'est ceux actuels. Et ces 12 puits, ils les ont comblés sommairement parce qu'ils ne pensaient pas qu'un jour il y aurait ces soucis. Donc, par ces 12 puits, il y a de l'eau qui descend. Lors de la dernière réunion de la commission suivie de site, on nous a dit qu'il y a environ 120 000 mètres cubes d'eau qui descendent et qui sont repompés. Donc, en fait, ce qu'on sait, c'est qu'avec le temps, si maintenant ils ferment la mine, cette eau va descendre, va remplir les galeries de mine et va se mélanger à tous ces produits chimiques. Or, il n'y a jamais aucune étude qui a été faite sur le mélange de ces produits chimiques avec l'eau salée. Et là, déjà, on a des gros doutes sur cette soupe chimique, ce que ça peut donner. Ensuite, quand ces galeries seront remplies, automatiquement, la mine, elle se ferme. C'est normal, hein, vous avez 550 mètres de pression de terre au-dessus, donc la mine, elle se referme. Et la mine, en se refermant, elle réduit le vide, et comme un effet de seringue, elle renvoie l'eau polluée vers le haut, vers la nappe phréatique. D'où notre crainte, et d'ailleurs, cette crainte est fondée parce que ce soit le BRGM ou l'INERIS, ils ont dit qu'à plus ou moins longue échéance, il y a de l'eau qui va remonter et de l'eau polluée. Après, comme à Cigéo, ils craignent aussi, naturellement, suite à ce mélange de produits chimiques avec de l'eau, ils craignent aussi la production d'hydrogène, mais ça n'a jamais pu être vraiment analysé. D'où notre lutte de sortir ces déchets. Pour la petite histoire, pour sortir les 2000 tonnes de déchets mercuriels, ils ont déplacé 5 800 colis avec un chariot élévateur. Et au lieu de les remonter, au lieu de tout de suite les remonter, ils ont sorti les déchets mercuriels et ils ont remis ces 5 800 colis en place. Une ineptie totale, c'est complètement délirant. Ils auraient mieux fait de les remonter. Et là, leur argument actuel, quand on parle de déstockage, ils disent, mais que fait-on avec les déchets? Est-ce qu'on les stocke en surface? Est-ce qu'on les envoie dans les mines allemandes? Dans les mines allemandes, c'est du transport, c'est de la manutention. Bien comme par hasard, ils craignent les transports, comme s'il n'y a pas des produits chimiques beaucoup plus dangereux qui traînent par les routes. Enfin bref, disons, nous, notre inquiétude, c'est pour les générations futures. La nappe phréatique est déjà polluée à 25-30% par l'industrie chimique bâloise, l'industrie chimique alsacienne et par l'agriculture. Et si dans 200-300 ans, ces produits, cette soupe chimique remonte, eh ben elle sera complètement polluée, c'est-à-dire 8 millions de personnes plus l'agriculture ne pourront plus utiliser cette eau. D'où notre lutte, c'est tout simplement pour maintenir la qualité de l'eau et la qualité de vie dans la plaine d'Alsace. Voilà en gros la lutte, mais on pourrait raconter. Donc, je fais partie de la commission de suivi de site aussi. Donc, j'ai eu l'occasion de descendre 2 fois, et la dernière fois, je suis descendu dans la mine. C'était en le 15 avril 2024. Et ils ont commencé à bétonner les barrages. Qu'est-ce qu'ils font? Tout autour du site de stockage, ils mettent des barrages 6 mètres de béton, du sel compacté, 6 mètres de béton. Donc, il y a 12 barrages à faire en gros. Et ça, ils l'ont déjà commencé. Le bloc 15 qui a brûlé, ils le remplissent de béton liquide, c'est-à-dire ils ferment les ouvertures, ils ont creusé 2 trous dans les parois, et là, ils injectent du béton pour complètement bloquer le bloc, complètement inonder le bloc 15 de béton. Et ça, normalement, d'après le planning, c'est déjà fini. En décembre, il devait finir. Et comme il y a eu comme le Conseil d'État a annulé le jugement du tribunal administratif, dès février 2024, ils ont commencé à bétonner. Et là, le préfet a donné une interview à un organe de presse suisse. Nous, on n'arrive pas à le joindre, le préfet. Ça fait 6 mois qu'on demande une réunion de la commission de suivi de site. Il nous répond pas. Mais il communique avec un organe de presse suisse. En janvier ou en février, il a dit, on a déjà descendu 118 000 tonnes de béton. Donc, il continue à bétonner à fond, à fond, à fond. Surtout pour nous dire, ne vous inquiétez pas, on fermera tout, c'est fini. Sauf que, entre-temps, il y a un ingénieur, un ancien directeur de service environnement, ingénieur barrage, qui a découvert le poteau rose. Un véritable scandale. Pourquoi? Quand ils ont creusé les puits de mine pour faire descendre les gens, les ouvriers, dans la traversée de la nappe phréatique, donc sur 80 mètres de hauteur environ, ils ont créé un cerclage métallique. Et ce cerclage, c'est de l'acier de 40 mm d'épais. Et ce cerclage, il devait maintenir l'eau, il devait faire de manière à ce que l'eau ne descende pas dans les mines. Elle descend toujours un peu, mais pas autant. Et dans leur étude qu'ils ont fait en 2011, on leur a demandé de faire une étude sur la qualité de ce cerclage et sur la qualité des puits, combien de temps ils peuvent tenir. Et l'INERIS a fait une étude et ils ont dit, ben voilà, sur la qualité de l'acier, il n'y a absolument pas de souci, elle fait 40 mm d'épais. Sauf que ils ont pris l'épaisseur d'acier initiale de 1910. Et vous savez très bien qu'avec l'oxydation de l'air salé dans les mines de potasse, cet acier a diminué d'environ 50%. C'est-à-dire qu'à certains endroits, ces cuvelages, ces cintrages d'acier ont encore 18 mm d'épaisseur. Et là, un tremblement de terre ou une vibration importante peut fissurer ces cerclages en acier, ces cuvelages, et l'eau peut descendre à une allure beaucoup plus rapide qu'ils ont dit. C'est-à-dire, la mine peut être noyée beaucoup plus rapidement. Eux, ils ont dit, oh, la mine va être noyée dans 300 ans. Or là, s'il y a un cerclage qui pète et que la nappe phréatique s'écoule, les mines vont être noyées beaucoup, beaucoup plus rapidement. Et donc, les barrages en béton qu'ils sont en train de mettre en route ne sont pas encore complètement hermétiques. L'étude a certifié que ces barrages vont être hermétiques au bout de 300 ans. Or, si l'eau descend tout de suite, eh ben, c'est foutu. L'eau, elle va aller direct dans les déchets et va se mélanger aux déchets et par effet seringue va remonter. Et c'est ce que cet ingénieur a mis en avant. Et il y a eu une levée de bouclier de parlementaires alsaciens. On les a rencontrés le 8 janvier. On a mangé avec eux. Et donc, ils ont été reçus dans le cabinet du Premier ministre. Mais comme par hasard, le Premier ministre n'était pas là. Et là, actuellement, il y a encore 3 recours en cours au tribunal administratif de Strasbourg. C'est un peu comme ce qui se passe sur la 69. Et les dernières années aussi, on a beaucoup sensibilisé nos amis écologistes allemands parce que, ben, comme la nappe phréatique est transfrontalière, automatiquement, ils auront des restes. Et c'est un peu difficile parce que les parlementaires allemands ont... Je me rappelle, en décembre 2024, il y a eu une assemblée parlementaire franco-allemande et il y a une motion qui a été présentée par une élue écologiste française et une écologiste allemande. Elle a été retoquée. Pourquoi? Parce que il y a une ancienne présidente du Conseil général du Haut-Rhin qui est devenue ministre de Macron. Donc avant, elle était pour le déstockage et comme par hasard, quand elle est devenue ministre, elle était pour le confinement. Et cette dame est vice-présidente de l'Assemblée parlementaire franco-allemande. Et on a comme ça plusieurs parlementaires qui ont viré de bord parce qu'on leur a fait des promesses. Le maire de Wittelsheim, il était pour le déstockage et il était candidat aux législatives pour la liste à M. Macron. Et hop, il a viré de bord. On lui a promis 7 hectares de friches photovoltaïques et hop, et maintenant il ne veut plus rien savoir. C'est devenu une affaire d'État parce que les Alsaciens n'ont quasiment plus aucun pouvoir là-dessus, même pas les parlementaires, on les envoie paître et les citoyens alsaciens n'ont plus aucun pouvoir là-dessus et c'est proprement scandaleux. Voilà, très vite, en gros, l'affaire Stokami.
3: En deuxième choix musical, je vous ai proposé une chanson antimilitariste des années 80 par Renaud qui aborde brièvement le nucléaire civil et militaire. Prochaine émission en octobre. D'ici là, je vous souhaite un maximum de tout ce qui pourra vous faire du bien et n'oubliez pas le soutien à Jet FM. Ciao, ciao.

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Nouvelle session Modulisme, la 142e, est très heureux d'accueillir à nouveau Tom Gell. Tom Gell qui a commencé à faire de la musique électronique à la fin des années 70 et qui pour nous, ce coup-ci, va jouer de la trompette qu'il travaille à l'intérieur de son système Serge. Voilà, donc une parfaite illustration de l'acoustique qui rejoint ici le modulaire, voilà, et que le souffle circule. Tom Gell, session Modulisme 142.

0: Venez d'écouter la session modulisme 142 par l'artiste américain Tom Jell. Bien le bonjour chez vous.
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0: 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Je ne la dis jamais. 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